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1: Il est 5h en temps universel, 7h ici à Paris.
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1: Bonjour à tous, merci d'être avec nous pour le début de ces 3 heures d'information internationale. On sera sur tous les continents dès la première demi-heure, hein, en Chine notamment, où le gouvernement cherche plus que jamais à étouffer les commémorations du massacre de la place Tiananmen. En France aussi, où les insoumis font polémique avec leur concept de Nouvelle France, et puis avec le directeur de la rédaction de Jeune Afrique, puisque le magazine a établi son palmarès des 20 pays les plus performants sur le continent. Tout ça, ce sera après un premier journal international. Bonjour Martin Guez.
3: Bonjour Clotilde, bonjour à toutes et à tous.
1: Et à la une, les excuses de l'État français.
3: À la famille de Liana, collégienne de 11 ans dont le corps a été retrouvé ce jeudi. Le suspect principal avait déjà été mis en examen de multiples reprises. Le ministre de la Justice, Gérald Darmanin, a présenté ses excuses et a promis des sanctions en cas de faute établie. Grande journée d'élection demain dimanche, en Arménie notamment. Pro-russes et pro-européens s'affrontent dans les urnes pour les législatives. Le Premier ministre Nicole Pachignan part favori à sa propre succession. Le PASTEF réunit ses troupes près de Dakar tout à l'heure et devrait reconduire Ousmane Sonko à sa tête dans un moment de recomposition politique au Sénégal. Nous serons aussi dans le journal au Royaume-Uni où le gouvernement demande au vice-président américain J.D. Vance de ne pas s'immiscer dans les affaires du pays. Et puis nous vous emmènerons vivre la grande odyssée musicale de la DJ tunisienne Dinawa Abdelouhed, une odyssée électro-orientale, vous l'entendrez.
1: L'État français face à un tollé, sommet de s'expliquer, hein, l'État, après la défaillance de la justice du pays.
3: Défaillance qui a mené à la mort de Liana, collégienne de 11 ans, disparue depuis le 29 mai dernier. Son corps a été retrouvé jeudi dans le département du Gers, dans le sud-ouest de la France. Le principal suspect avait déjà fait l'objet de plusieurs plaintes pour viol sur mineur. La première en 2022 avait été classée sans suite. Un dysfonctionnement clair et inacceptable, selon le président français Emmanuel Macron. Le ministre de la Justice, Gérald Darmanin, n'utilise pas d'autres mots. Sur la chaîne de télévision française TF1, le garde des Sceaux a présenté hier soir ses excuses, Charlotte Orient-Tomaka.
4: Face à l'émotion suscitée par l'affaire, Gérald Darmanin a reconnu de graves dysfonctionnements au sein de la chaîne judiciaire. Pour le garde des Sceaux, je cite, « l'institution judiciaire n'a pas su protéger la petite fille ».
5: J'en tirerai toutes les conséquences et au nom de la justice, comme ministre, je veux présenter mes excuses à cette famille et aux Français qui sont légitimement choqués, terrifié de voir de telles défaillances.
4: Le ministre de la Justice se dit furieux du traitement par la justice du suspect et évoque un immense échec.
5: Nous avons failli dans l'organisation concrète de suivi de plaintes nombreuses et notamment la dernière, celle qui a été déposée en août 2025.
4: Mais interrogé sur le refus d'Emmanuel Macron de considérer les manques de moyens de l'appareil judiciaire comme responsable des dysfonctionnements dans l'affaire Liana, le garde des Sceaux estime que l'argument n'est pas recevable et fustige plutôt les failles inacceptables.
5: Je pense que tout le monde a vu que j'essayais, sous l'impulsion du président de la République, de mettre davantage de fermeté dans la justice. C'est pas facile de gérer et de gouverner le ministère de la Justice. Les magistrats, ils ont un statut d'indépendance, il faut les respecter, c'est la démocratie. Mais j'essaie de faire comprendre que l'indépendance n'est pas l'irresponsabilité.
4: Les conclusions du rapport d'inspection commandé par le ministère de l'Intérieur sont attendues le 19 juin. Gérald Darmanin a d'ailleurs annoncé qu'il rendra publique l'inspection diligentée sur l'affaire.
3: Et des organisations de magistrats ont répondu qu'aucune responsabilité ne pouvait être mentionnée à ce stade. Et ont rappelé dans un communiqué avoir attiré sans relâche l'attention des différents ministres de la Justice sur leurs difficultés dans ce type d'enquête. Le président français Emmanuel Macron a lui rejeté tout argument sur le manque de moyens de la justice. Une marche blanche en hommage à Liana est prévue ce dimanche en présence de ses parents dans son village de Florence, dans le Gers.
1: Dans l'actualité également, on est à la veille de plusieurs scrutins un peu partout sur la planète, au Pérou comme au Kosovo et en Arménie.
3: Présidentielle demain, Clotilde, au Pérou, législative au Kosovo et en Arménie. L'Arménie a un tournant de son histoire. L'actuel Premier ministre Nicole Pachignan, arrivé au pouvoir en 2018 durant la révolution de velours, espère rempiler. Nicole Pachignan qui bénéficie du soutien de l'Union européenne, il fait face au candidat pro-russe Samuel Karapetian. Il s'agit des premières élections législatives organisées dans le pays depuis la guerre contre l'Azerbaïdjan et la perte du Haut-Karabakh en 2023. Notre envoyé spécial à Yerevan, Daniel Valo, a suivi le dernier meeting du Premier ministre sortant Nicole Pachignan. Reportage.
6: Une forêt de drapeaux arméniens sur la place de la République et sur la tribune, Nicole Pachignan qui s'adresse à ses partisans une toute dernière fois avant le scrutin.
7: Cette révolution que nous avons menée pour nos enfants, son destin est entre vos mains, entre les mains de chacun d'entre vous.
6: 8 ans se sont écoulés depuis la révolution de velours. La ferveur n'est plus tout à fait la même, sauf pour cet ancien chauffeur routier qui insiste pour nous montrer dans son portefeuille la photo de Nicole Pachignan.
8: Il est intelligent, il est honnête, et il a fait beaucoup pour nous. Il a bâti des crèches, des écoles, des routes, et il a relevé les retraites.
6: Dans la foule, nous rencontrons Ninette, venue soutenir elle aussi Nicole Pachignan. Pour cette commerçante de Yerevan, le Premier ministre arménien a raison de vouloir faire la paix avec l'Azerbaïdjan. Il a raison également de vouloir s'éloigner de la Russie.
9: Nous n'avons pas besoin de Moscou. La Russie veut tout contrôler, mais nous avons fait notre révolution pour être indépendants, pas pour être sous leur tutelle.
6: Une large victoire ce dimanche permettrait à Nicole Pachignan de confirmer ce double virage, celui de la paix et d'une orientation pro-occidentale de l'Arménie. À l'inverse de ses opposants, qui lui reprochent la perte du Haut-Karabakh et qui craignent les conséquences économiques et politiques d'une confrontation avec Moscou. Daniel Valot, Yerevan RFI.
3: Et un peu plus de 2,5 millions d'électeurs sont appelés aux urnes demain en Arménie. Élection à suivre bien sûr sur RFI et sur notre chaîne numérique en arménien. Vidéo à voir aussi de notre consoeur de la rédaction arménienne Astrid Agopian sur nos différents réseaux sociaux.
1: La réponse de l'Iran au Liban.
3: Par la voix d'Abbas Araghchi, le chef de la diplomatie iranienne, qui appelle Joseph Aoun, le président libanais, à sauver son pays contre son véritable ennemi, à savoir Israël, selon Téhéran. Hier, le Liban avait demandé à l'Iran de cesser d'interférer dans les affaires du pays. Ce n'est pas votre pays, c'est le nôtre, avait lancé le président libanais Joseph Aoun. Appel qui intervient alors que la nouvelle trêve négociée à Washington vire à l'échec. Les bombardements israéliens ont encore fait 5 morts hier dans le sud du Liban. L'Iran, qui est le principal soutien du Hezbollah, mouvement chiite libanais, engagé dans une nouvelle guerre avec Israël depuis le 2 mars dernier. L'Iran, par ailleurs, qui revendique des frappes cette nuit contre des bases ennemies. Le Koweït et Bahreïn ont rapporté des tirs, tandis que les États-Unis ont bombardé des installations de radars en Iran, et ce, après avoir abattu 4 drones iraniens.
1: Et il est 5h07 à Dakar. Le PASTEF réunit ses troupes.
3: Et tient son congrès national dans la ville nouvelle de Diel Nadio, c'est en banlieue de Dakar. Un rendez-vous prévu de longue date qui prend une toute autre envergure depuis qu'Ousmane Sonko a été démis de ses fonctions de Premier ministre il y a tout juste 2 semaines. Aujourd'hui, il est président de l'Assemblée nationale. Il doit être reconduit comme chef du parti qui a basculé dans la cohabitation, voire dans l'opposition. Pauline Le Troquet.
10: Cadre du parti, délégués régionaux et de la diaspora, tous se seront réunis pour plancher sur une série de textes à adopter. Objectif, ancrer l'idéologie du parti, mais aussi clarifier sa ligne pour l'avenir. Temps fort du jour, la réélection d'Ousmane Sonko, seul candidat en lice à la présidence du PASTEF. Pour l'ex-premier ministre, l'enjeu est de resserrer les rangs dans un parti confronté à sa première épreuve de loyauté. 5 de ses membres sont restés au gouvernement nommé en début de semaine contre le mot d'ordre du PASTEF. Parmi eux, Moussa Bala Fofana, ministre de l'Urbanisme, a annoncé jeudi quitter le parti. Est-ce un moyen d'anticiper de possibles exclusions ce jour ? Chacun y voit en tout cas le congrès de la clarification, répond Babacar Ndiaye. Pour l'analyste politique, je cite, le PASTEF retourne d'une certaine manière dans l'opposition. Plusieurs voix s'interrogent alors sur le sort du chef de l'État, Bassirou Diomaye Faye, resté membre du parti cofondé avec son ancien allié. Des consignes sont également attendues pour le cas des directeurs d'entreprises publiques. À ces postes stratégiques, les figures de PASTEF dominent largement. Pour l'heure, aucune vague de démission n'a été observée à ce niveau. Pauline Troquier, Dakar, RFI.
1: Au Royaume-Uni, Martin, la mort d'un étudiant dépasse les frontières et fait écho jusqu'aux États-Unis.
3: Une récupération politique signée J.D. Vance, vice-président des États-Unis, qui a lui aussi commenté la mort d'Henry Novak, un étudiant assassiné en décembre dernier à Southampton. Son meurtrier, un anglais sikh d'origine indienne, avait accusé l'étudiant de racisme avant de revenir sur ses propos. Depuis, la droite et l'extrême droite britannique se déchaînent et manifestent et dénoncent un racisme anti-blanc de la police britannique. J.D. Vance a lui estimé que si l'Europe avait résisté à l'invasion migratoire, selon ses propres propos, l'étudiant de 18 ans serait toujours vivant. Le gouvernement britannique lui a poliment répondu de ne pas interférer dans les affaires du pays. Emeline Vin.
11: Ces derniers jours, certains ont tenté de s'ingérer dans notre démocratie et d'attiser les divisions dans nos rues, déclare ce vendredi un porte-parole de Downing Street. Une accusation dirigée contre le vice-président américain J.D. Vance, qui incitait un peu plus tôt les Britanniques à répondre avec une colère légitime au meurtre d'Henry Novak, qui lie directement à l'immigration. Et Krom Diegwa, l'assassin de l'étudiant est britannique. Il portait sur lui une dague cérémonielle sikh, légale, mais c'est un poignard proscrit qu'il a utilisé pour le meurtre. meurtre. Ces dernières semaines, Elon Musk avait aussi multiplié les publications sur son réseau social X au sujet de cette affaire, y voyant la preuve d'un racisme anti-blanc au Royaume-Uni. Une théorie contredite par les statistiques de la police, mais reprise par l'extrême droite du nationaliste Nigel Farage. Lui-même avait encouragé ses partisans à se mettre en colère en début de semaine. Une émeute a d'ailleurs éclaté mardi soir à Southampton, le lieu du meurtre. Le gouvernement craint un nouvel été de soulèvements violents xénophobes après 2 années de manifestations anti-immigration. La famille d'Henry Novak appelle à ne pas instrumentaliser la mort du jeune homme. Emeline Van Londres, RFI.
1: Dans ce journal également, l'économie indienne qui résiste bien à la tempête mondiale.
3: Et malgré les soubresauts du conflit au Moyen-Orient, Clotilde, la croissance indienne au premier trimestre 2026 frôle les 8%, 7,8% précisément. C'est bien mieux que les prévisions des analystes, mais c'est un très léger ralentissement toutefois. Et à regarder de plus près, Eugène Bartoli, il y a tout de même quelques nuages dans le ciel bleu de l'économie indienne.
12: L'Inde championne de la croissance au premier trimestre 2026, loin devant la Chine et ses 5%. Un chiffre à prendre avec précaution pour Jean-Joseph Boileau, conseiller économique à l'IRIS.
13: L'appareil statistique est depuis quelques années en nette détérioration. Le FMI l'a noté dans sa dernière revue. On a parlé d'une révision à la baisse, tenez-vous bien, de 25% en réalité du PIB indien.
12: Pour l'économiste, l'Inde est l'un des pays les plus affectés par la crise énergétique mondiale. New Delhi, fortement dépendante du pétrole transitant par Hormuz et qui fait face à la flambée des prix des engrais. L'économie indienne sous tension, comme le révèlent plusieurs indicateurs.
13: Toutes les données dont on dispose, mais qui reposent sur des données micro-observées, la tenue de la roupie, le niveau des prix à la consommation, les sorties ou rentrées de capitaux. Toutes ces données-là montrent une nette détérioration de la situation économique indienne.
12: Pour maintenir le cap, l'Inde doit relever des défis majeurs, défis climatiques avec des épisodes de chaleur qui affectent la production agricole, défis d'attractivité. Le montant des investissements étrangers a reculé de 20 milliards de dollars depuis le 1er janvier, d'où l'empressement de l'Inde de conclure rapidement un accord de libre-échange qui tarde à être annoncé avec les États-Unis.
3: Notre chère Jeanne Bartoli, ancienne voix de la matinale, désormais au service économie de RFI.
1: On termine avec un peu de musique, Martin, avec ce manifeste pour l'électro-oriental.
3: Manifeste, c'est le nom de ce festival organisé par l'IRCAM, l'Institut de Recherche Acoustique, avec en point d'orgue cette odyssée, que dis-je, cette électro-odyssée de la DJ et compositrice tunisienne Dina Abdelwahed, qui se produit ce soir au 104 à Paris et qui revisite les grandes chansons arabes des années 20 et des années 50. Carmen Lunzmann.
14: Des sons qui bousculent les frontières et une énergie venue de Tunis. Celle de Dina Abdelwahed, DJ, productrice et compositrice autodidacte.
15: Je me concentre surtout sur le groove, la danse, des corps synchronisés et avec tout ce qui est technologique, on peut aller super loin.
14: Née au Qatar de parents infirmiers, Dina Abdelwahed part à Tunis pour étudier les beaux-arts et devenir architecte d'intérieur. C'est là qu'elle découvre le jazz et reprend les standards de Billie Holiday et Ella Fitzgerald avant de plonger dans la scène électro et queer.
15: Je joue une sonorité qui évoque le milieu de ballroom. C'est un mouvement queer d'afro-américain né dans les années 80 et je trouve parfois des pépites qui vont avec mes sets DJ.
14: Pour le festival Manifest, cette visionnaire engagée a créé un kanoun, une sitar arabe en version numérique pilotée par un musicien classique.
15: Le répertoire, c'est un répertoire de musique arabe classique des années 30 et 40 de Tunisie, de l'Égypte, Syrie et l'Arabie Saoudite.
14: Une nouvelle manière de faire vivre la musique arabe, toujours reconnaissable, mais résolument tournée vers l'avenir.
3: Voilà l'envoûtante odyssée de Dina Abdelwahed qui se produit ce soir au 104. Le festival Manifest se prolonge jusqu'au 27 juin.
1: Merci beaucoup Martin Guez. 5h13 en temps universel. Une question ce samedi dans RFI Matin. La Russie est-elle en train de perdre sa guerre en Ukraine? Pour l'instant, Vladimir Poutine refuse de parler à Volodymyr Zelensky. Mais la population russe commence à montrer quelques signes de fatigue. Alors quelle stratégie du côté du Kremlin? Quelle communication de part et d'autre pour préparer l'opinion de chaque pays à une éventuelle fin du conflit? Analyse à suivre dans une heure avec notre invitée, la chercheuse Christine Dugouin-Clément. On continue aussi aussi de parler football à 5 jours de la Coupe du Monde. Suite de notre série sur les 10 pays africains qui vont y participer. Avec aujourd'hui l'Égypte de Mohamed Salah.
16: Tout le monde veut voir Mohamed Salah. C'est une icône. Il a accompli beaucoup de belles choses. Et c'est quelqu'un qui s'est construit tout seul. Toutes les générations, tous les jeunes rêvent de devenir comme lui.
17: Bonsoir.
1: Reportage à écouter vers 6h45, temps universel, le mondial. Ce sera aussi dans le journal des sports dans une demi-heure, juste après l'actualité africaine.
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1: Mais d'abord direction le Vietnam, réputé normalement pour son alimentation saine et équilibrée. Et pourtant, aujourd'hui, environ 20% de la population est en surpoids ou obèse. C'est l'une des progressions les plus rapides d'Asie du Sud-Est, selon l'Organisation mondiale de la santé. Alors, comment expliquer cette situation ? Reportage à Hanoï de Jean-Pierre Fage.
18: Sur les trottoirs de la capitale, ces jeunes dégustent des cafés au lait concentré, à la crème salée ou au jaune d'œuf. Une seule boisson peut contenir l'équivalent de la dose journalière de sucre recommandée par l'OMS. Dans ce café branché d'Hanoï, une jeune vendeuse explique la préparation de ces boissons.
19: La quantité de sucre varie. Il y a environ 20 à 30 grammes de sucre raffiné pour une boisson entre 35 centilitres et 50 centilitres. Les jeunes Vietnamiens aujourd'hui aiment manger sucré. Oui, ils aiment la restauration rapide et boire des boissons qui contiennent beaucoup de sucre.
18: McDonald's, KFC ou Loteria, depuis les années 90 et l'ouverture économique du pays sur le monde, les chaînes de fast-food n'ont cessé de se développer, modifiant progressivement les habitudes de consommation. À Hanoï, dans certains quartiers, jusqu'à 40% des jeunes seraient en situation de surpoids ou d'obésité. Les villes sont les plus exposées à cette hausse, explique Alice Nguyen, diététicienne.
20: Il y a beaucoup de nouvelles tendances alimentaires qui arrivent, par exemple pour les boissons, la nourriture. Il y a beaucoup de publicité sur ces produits. La plupart des gens ne sont pas vraiment conscients du fait qu'un apport excessif en calories peut avoir un impact sur le taux d'obésité.
18: Selon elle, les jeunes sont en première ligne face au phénomène. Le gouvernement a récemment annoncé la mise en place de mesures dans les écoles avec un meilleur encadrement des repas et des actions de sensibilisation auprès des élèves.
20: Je pense que la génération plus âgée au Vietnam est celle qui consomme le plus de nourriture réelle, des aliments non transformés, plutôt que les jeunes.
18: Chaque jour, Hoa prépare des petits plats à base de tofu, de sauce de poisson ou encore de légumes frais du marché. Les mains sur la cuisinière, cette soixantenaire remue dans une poêle des champignons et du bœuf en expliquant ses recettes favorites.
21: C'est des crevettes sautées avec du porc. On n'utilise pas beaucoup d'huile et les plats sont très légers tout en étant nutritifs. Par exemple, le tofu frit avec des oignons ou encore du poulet bouilli dont le bouillon peut être utilisé pour cuisiner la courge.
18: Pour encourager la consommation de produits plus sains, les autorités vietnamiennes multiplient les mesures. Depuis 2026, l'étiquetage nutritionnel plus détaillé est devenu obligatoire sur les produits alimentaires. Le pays doit progressivement faire entrer en vigueur une taxe sur les boissons sucrées. Jean-Pierre Fage, Hanoï, RFI.
1: Un reportage à retrouver sur RFI.fr. Toujours sur le continent asiatique, cette semaine c'était le 37e anniversaire du massacre de Tiananmen à Pékin. Bonjour Joris Zilberman.
22: Bonjour.
1: Et le gouvernement chinois est allé plus loin que d'habitude dans l'étouffement de la mémoire de cette répression sanglante.
22: Et oui, pour la première fois, les maires de Tiananmen n'ont pas pu aller au cimetière de Wan'an qui se trouve près du 5e périphérique à Pékin, dans le nord-ouest de la capitale. Les maires de Tiananmen, c'est une association de familles de victimes du massacre du 4 juin 1989, qui demande la vérité sur ce qui s'est passé. La vérité sur cette répression d'un mouvement pro-démocratie qui a commencé au printemps 89, des milliers de jeunes et puis des ouvriers qui se sont joints à eux et qui s'est terminé par l'intervention des chars de l'armée chinoise dans la nuit du 3 au 4 juin. Des centaines, voire des milliers de personnes tuées, surtout sur les avenues près de la place Tiananmen. C'est ce que dit l'une de ses mères, Zhang Xianling. On l'entend ici dans une vidéo publiée le 30 mai mai dernier sur Facebook qui est censuré en Chine. Merci à vous, dit-elle, de ne pas oublier celles et ceux qui ont versé leur sang dans les rues de Pékin pour porter la voix du peuple. Parce que depuis plus de 30 ans, ces maires de Tiananmen venaient chaque année déposer des fleurs et se recueillir sur la tombe de leurs enfants tués par les chars, par les soldats de l'armée populaire de libération. Et cette fois, les membres du groupe ont reçu un avis du bureau municipal de la sécurité de Pékin. Interdiction de se rendre dans l'enceinte du cimetière, ni d'y tenir leur rite en hommage aux morts ce jeudi 4 juin.
1: Et la censure d'Internet a atteint aussi cette année des sommets, hein, Joris.
22: Absolument. Ce jeudi 4 juin, les internautes chinois pouvaient se voir interdire de comptes sur les réseaux sociaux, mais aussi bloqués sur des sites d'achat en ligne comme Taobao, l'équivalent d'eBay. Ainsi, un utilisateur qui a simplement liké une photo de bougie s'est vu bloqué instantanément et ses posts devenir inaccessibles. L'intelligence artificielle, il faut le dire, est massivement utilisée pour la cybercensure, mais le Parti communiste chinois est allé encore plus loin puisqu'il a communiqué sur l'incident du 4 juin, comme on dit en Chine, mais en réécrivant l'histoire complètement. En effet, après 13 ans de règne de Xi Jinping, le parti a décidé de ne plus seulement effacer tout travail de mémoire documenté sur le massacre, comme il le fait depuis 37 ans. Désormais, il présente les soldats de l'armée populaire de libération comme les vrais héros, je cite, de Tiananmen, ceux qui se sont sacrifiés pour sauver le pays des ennemis de la nation, à savoir les manifestants maintenant appelés des terroristes et plus seulement des contre-révolutionnaires comme dans le passé. Cette nouvelle propagande vient couronner 3 décennies de rupture du fil mémoriel organisé patiemment par le parti chez les générations nées après Tiananmen. 30 ans de censure et de désinformation qui ont créé une page blanche dans la conscience publique, une page blanche qui peut être désormais remplie par un nouveau récit.
1: Mais est-ce que ça fonctionne totalement auprès de la jeunesse chinoise ?
22: Eh bien justement, les jeunes chinois apprennent bon an mal an, souvent par hasard, qu'il s'est passé autre chose à Tiananmen que ce que dit la propagande officielle. Un exemple, en février dernier, quand la patineuse américaine Alyssa Liu a remporté l'or olympique aux Jeux d'hiver de Milan-Cortina, eh bien, des rumeurs ont circulé en Chine à propos de son père, Arthur Liu, qui avait participé aux manifestations de la place Tiananmen et après la répression, qui s'était réfugié aux États-Unis où sa fille Alyssa est née en 2005. Évidemment, ces discussions ont été rapidement censurées. Mais on voit là que sur les réseaux sociaux chinois, la question de Tiananmen ressurgit par hasard dans des contenus de divertissement, des jeux en ligne, des vidéos d'influenceurs, et quand politique et divertissement vont de pair avec une audience maximale, la censure est beaucoup moins rapide.
1: L'Asie en mouvement, la chronique de Joris Zilbermann.
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1: Ce sera demain à Saint-Denis, près de Paris, Jean-Luc Mélenchon en meeting. À la veille donc de cette prise de parole, on s'intéresse à un concept mis en avant par la France Insoumise depuis plusieurs mois et qui fait beaucoup réagir, celui de Nouvelle France. Bonjour Victorien Villaume.
0: Bonjour Clotilde.
1: C'est un concept déjà porté pendant les municipales et qui sera sans doute un marqueur de la campagne présidentielle.
0: Oui, d'ailleurs dans la lettre où il annonce sa candidature, Jean-Luc Mélenchon, il fait directement référence. L'heure du grand changement est venue, écrit-il. Faisons vivre une nouvelle France. Alors ce n'était ni la première fois que Jean-Luc Mélenchon, ni la première fois qu'un homme politique prononçait ces mots. On pourrait citer Valérie Pécresse, Arnaud Montebourg ou même Jacques Chirac. Mais dernièrement, Clotilde, les Insoumis ont été interrogés largement sur le sens précis de cette expression.
1: Et donc ?
0: C'est la France telle qu'elle est aujourd'hui, défendent sur les plateaux télé les cadres insoumis. LFI dit parler de l'immigration et du fait que de nombreux Français aujourd'hui ont un grand-parent qui était immigré. Mais le parti précise que cette nouvelle France englobe aussi le renouvellement des générations, le bouleversement de la condition des femmes avec les familles monoparentales de plus en plus nombreuses, ou encore la généralisation pour les travailleurs du statut d'auto-entrepreneur. Donc
1: ce sont des explications loin de convaincre, hein, Victorien, les adversaires et les rivaux politiques qui, pour beaucoup, du communautarisme finalement de la part de LFI.
0: Ce concept de Nouvelle France est fondé sur l'origine étrangère et constitue la quintessence du racisme, s'indigne la chef de file du RN, Marine Le Pen. Un sénateur, Les Républicains, voilà une stratégie pour draguer, je cite, un électorat communautaire. Et à gauche non plus, on n'est pas tendre. Ce concept contribue à fracturer fracturer le pays entre une nouvelle France et une vieille France pas belle qu'il faudrait écarter, analyse le communiste Fabien Roussel, qui estime que LFI propose un concept identitaire et fait du communautarisme. Jean-Luc Mélenchon fait exprès de cliver et mobilise un électorat jeune et racisé qui se sent délaissé, analyse pour sa part un cadre du PS. Du scepticisme aussi, de façon plus surprenante, chez une députée écologiste. Oui, la France évolue, mais vu l'élan conservateur que l'on observe aujourd'hui, au lieu de radicalement imposer l'étiquette nouvelle, il faudrait expliquer, rassurer, rassembler.
1: Du côté de LFI, on se défend de tout clivage.
0: Les Insoumis dénoncent une mauvaise compréhension. Il n'y a pas d'explication racialiste. La Nouvelle France, c'est celle qui ne laisse personne sur le côté et ne trie pas ses enfants, dit un député LFI. Interrogé sur le sujet récemment, Jean-Luc Mélenchon lui assume ce qu'il appelle un concept hameçon pour faire surréagir. Et un proche du leader LFI l'affirme, ce concept ne fait que commencer à vivre.
1: Victorien Villaume pour la chronique politique. Presque 7h30 à Paris, l'actualité africaine dans un instant. Mais juste avant, Catherine Potet, vous revenez comme chaque samedi sur l'un des sujets traités par Jeune Afrique avec le directeur de la rédaction du magazine.
12: À la une de Jeune Afrique, le palmarès des 20 pays les plus performants du continent. Bonjour François Soudan.
4: Bonjour Catherine.
12: Votre palmarès repose sur plusieurs critères, la gouvernance économique, l'influence, l'innovation, des critères exigeants donc. Alors, qui sont les gagnants et les perdants de cette seconde édition du palmarès de Jeune Afrique ?
4: Alors, c'est une édition commentée par Thaïs Brouck et qui prend en compte les trois domaines clés que vous venez de citer, eux-mêmes décomposés en 24 indicateurs distincts. Et comme l'an dernier, l'Afrique du Sud, Catherine, l'emporte, je dirais, haut la main. Alors, bien sûr, la première économie du continent, c'est aussi un pays où les inégalités sociales, le chômage, la violence demeurent élevées, mais elle conserve une longueur d'avance dans tous les autres domaines. Innovation, qualité des universités, marché des capitaux, taille des grandes entreprises, ainsi que l'influence symbolique, culturelle et diplomatique en Afrique du Sud des membres des BRICS et du G20. Viennent ensuite, Catherine, dans l'ordre, Maurice, la Namibie et le Maroc, trois pays qui conjugue un environnement des affaires attractif, diversification économique réussie et un taux de recouvrement fiscal élevé. Deux pays, par contre, décrochent dans notre classement. Le Sénégal, pénalisé par la découverte de sa dette cachée, et l'Éthiopie, qui pâtit de son manque de transparence dans la communication de ses indicateurs économiques.
12: Ce palmarès concerne donc 20 pays, mais vous consacrez un encadré au match Côte d'Ivoire-Ghana. Et c'est le Ghana qui l'emporte d'une courte tête.
4: Ah oui, il y a une rivalité traditionnelle, comme on le sait, entre ces deux locomotives d'Afrique de l'Ouest après le Nigeria, deux pays dont les économies présentent de nombreux points communs et qui sont depuis toujours au coude à coude. Alors, même si la Côte d'Ivoire jouit d'un taux de croissance plus élevé, d'une inflation mieux maîtrisée, d'un volume d'investissement étranger supérieur à ceux du Ghana, ce sont les projections du FMI pour cette année 2026 qui ont provoqué cette légère aversion dans notre classement. Le PIB du Ghana devrait en effet atteindre 118 milliards de dollars en 2026, soit 8 milliards de plus que celui de la Côte d'Ivoire. C'est d'autant plus remarquable, Catherine, que le Ghana, souvenez-vous, était en défaut de paiement il y a 3 ans et qu'il a dû procéder à une douloureuse restructuration de sa dette.
12: Enfin, François Soudan, les missions de maintien de la paix assumées par certains pays rentrent également dans les critères retenus par Jeune Afrique. Alors, de quelle manière ces missions contribuent-elles à la performance des États ?
4: C'est un vecteur d'influence et aussi d'opportunités économiques. Prenez le cas emblématique du Rwanda. Le Rwanda a près de 9000 hommes déployés dans des missions de maintien de la paix ou de sécurisation en Centrafrique, au Soudan du Sud, au Mozambique, pour moitié sous bannière ONU, pour moitié dans le cadre d'accords bilatéraux. Autre cas, celui du Tchad, qui dispose d'une expérience acquise dans ce domaine au Mali, en RD Congo, en Côte d'Ivoire, et qui est en train de déployer 1500 hommes en Haïti, censé prendre la relève du millier de policiers kényans dont la présence n'a pas été couronnée de succès, c'est moins que l'on puisse dire. Alors, ces États ne font pas d'argent à proprement parler avec le maintien de la paix. L'ONU rembourse 1448 dollars par mois et par soldat, somme à laquelle s'ajoute le défraiement de la logistique et du matériel. Ça allège le budget de la défense sans plus. Par contre, ces interventions extérieures sont un instrument de soft power et ça peut ouvrir la voie à des opportunités mêlant business et sécurité. Le Rwanda, d'ailleurs, ne s'en prive pas. tant en Centrafrique qu'au Mozambique, où la présence de ces soldats s'accompagne de celle de ces entreprises, Catherine.
12: Merci François Soudan. Le palmarès des 20 pays africains les plus performants, c'est à lire dans jeuneafrique.com.
1: Et merci à vous Catherine Potet, on vous retrouve dans un quart d'heure à peu près pour la revue de presse. D'ici là, le journal Afrique à suivre sur RFI.
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25: 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Cet atelier vous permettra de partager vos inquiétudes et questionnements autour de l'adolescence, des prises de risques, des soirées et des consommations de drogue. La soirée est à prix libre, vous pouvez réserver au 06 02 59 63 82.
26: Les Contes au Jardin à Cobonne, ça vous dit quelque chose? C'est la CITEL, l'association, qui vous le propose. Bien, venez découvrir ou revivre le samedi 6 juin de 15h30 à minuit dans les jardins du vieux village de Cobonne, des contes pour tout public emmenés par 5 conteuses-conteurs différents. Et au hasard des jardins, vous y apercevrez même quelques clowns. Un parking, des lieux de repli en cas de pluie, une buvette et un repas végétarien préparé par Serge Alain avec réservation obligatoire au 07 82 55 69 75. Tout est prévu. Pour en savoir plus, allez sur le site de la mairie de Cobonne, association La Citelle. Et à samedi, on vous y attend très nombreux.
27: L'ensemble scolaire de l'archipel organise une grande fête de la terre samedi 13 juin de 16h à 22h dans le parc du Château des Ramières à Alex. 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Vous pourrez aiguiser votre regard et suivre les traces du renard, apprendre à faire du feu avec un arc en bois, découvrir les plantes sauvages comestibles, les cuisiner et les manger, apprendre les techniques de la bouture et de la greffe ou encore visiter des ruchers en pleine action. 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Programme détaillé sur archipel-drome.com, rubrique événements. 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
6: Le manteau d'Akaki, l'adaptation d'une nouvelle de Gogol en théâtre de marionnettes, à Sous, au Café Zigzag, mercredi 10 juin à 18h, jeudi 11 juin à 19h et vendredi 12 juin à 19h. 10 euros adultes, 5 euros enfants. Venez découvrir les aventures du pauvre Bashmashkin et de son manteau tout troué. Un spectacle de 50 minutes pour les enfants à partir de 7 ans et aussi pour les grands. Une tragicomédie à la sauce russe. Toutes les infos sur la page calendrier de la compagnie www.ciedubruitdanslatete.com.
8: Bonjour tout le monde, c'est pour Tour de Jeu, l'association qui vous propose Game of Drome, la fête du jeu dans tous ses états à Diolchi le 13 juin prochain. L'édition 2026 sera sous les signes des pirates. Il y aura bien sûr nos jeux de société mis à disposition, nous en avons à peu près 600. Et puis bien sûr, préparez vos tenues de pirates, ça sera au parc de la Baume de 11h à 20h, avec des jeux en bois, jeux de société, trollball des pirates, mini-murder, galera-pagos, chasse au trésor, tir au canon, les créations insolites du singe mécanique, la cabane à livre de Mômes et Merveilles, buvette et restauration et plein d'autres surprises. Donc à vos déguisements de pirates, on vous attend tous nombreux de 0 à 77 ans, voire 97 ans. L'événement est gratuit et ouvert à toutes et à tous. Merci.
9: L'équipe des Petites Mains organise pour la 5e année un marché de créateurs à Cré qui aura lieu en plein centre-ville dans la cour de l'école Royanais. Retenez la date, c'est le dimanche 7 juin de 10h à 18h. Venez à la rencontre d'une belle sélection de créateurs autour de la céramique, du textile, du cuir, des plantes, des bijoux, de la vannerie, des bougies, des illustrations. Food truck sur place, massage et jeux pour enfants. C'est le 7 juin à Cré. Au plaisir de vous rencontrer.
10: Oui, alors dimanche 14 juin, il y a la chanteuse Aya Omak, Marianne Aya Omak, qui chante à l'église de Montméran. Elle chantera donc le dimanche 14 juin à 17h dans cette église. Ce sera une chorale éphémère qui va l'accompagner. Qui sera orchestrée par Marianne et Loul et qui partageront ce concert. Alors vous pouvez, la place sera de 12 euros, 10 ou 12 euros, ça c'est selon ce qu'on veut, et le téléphone sera, c'est sur Eloasso 06 17 16 40 81. Alors sinon il y a des places à l'entrée, voilà. Nous vous donnons rendez-vous au 14 juin à l'église de Montméran pour voir cette chanteuse qui a chanté avec John Baez, qui s'appelle Aya Omak, Marianne Aya Omak.
8: Le samedi 13 juin à Pont-de-Barret, l'association La Baraka organise les Insolites, une balade créative qui vous entraînera dans les recoins les plus cachés de notre beau village, avec différentes étapes jusqu'au final surprise dans un lieu auquel vous ne vous attendez pas. Départ à 16h30, le train chauffel à Pont-de-Barret. Prévoyez chaussures confortables, chapeaux et bouteilles d'eau. Durée de la balade arrêt compris, environ 2 heures. Libre participation. Nous vous attendons, c'est organisé par l'association La Baraka.
11: 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Salut!
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3: Ça s'appelle Lecture du Crétois.
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3: Et c'est maintenant. Bonjour à toutes et à tous, c'est l'heure de l'actualité locale sur Radio Saint-Ferréol avec la lecture du Crétois. Un monde pas possible aujourd'hui dans le studio, nous sommes très nombreuses et nombreux. Il y a pour la lecture Thierry, Sophie, Fabien, Doris et moi-même Sarah, Martine en spectatrice et à la technique Béatrice et Raphaël. Alors, l'actualité aujourd'hui, dans ce numéro paru le 5 juin 2026, c'est quoi, Sophie? Tu peux nous en dire un peu plus?
4: Eh bien, écoute, c'est le lynx. Lynx, es-tu là? C'est pas esprit, es-tu là? Le plus grand félin d'Europe a été observé à plusieurs reprises dans la Drôme. L'avez-vous observé? Sa présence est à son image. Fantomatique. Croiser un lynx dans la Drôme, jamais de la vie, diraient certains. Et pourtant, ces 10 dernières années, le fantôme des forêts a été observé au moins à 5 reprises dans le département, plus particulièrement dans le périmètre du parc naturel régional du Vercors. L'observation la plus récente date de 2020. Le plus grand félin d'Europe a été aperçu dans le col du Rousset. Alors oui, le lynx rôde occasionnellement dans notre département et pourrait même bientôt s'y installer. Bien que plus discrète que celle de la présence du loup, celle du lynx a été constatée dans le Vercors. Et le Diwa écrivait d'ailleurs la préfecture de la Drôme dans son point sur les populations protégées publié en avril dernier. Fourrure tachetée cryptique, visage encadré de favoris et oreilles surmontées de pinceaux de poils noirs, le lynx boréal est surnommé le fantôme des forêts en raison de son extrême discrétion. Le Beaufortois, Roger Mathieu, président honoraire de la FRAPNA Drôme Nature Environnement, rappelle d'ailleurs que très peu de données sont validées sur le mammifère dans notre département. Le lynx, c'est un peu comme le monstre du Loch Ness, nous rappelle-t-il. Tout le monde le voit, mais personne ne peut le prouver. Car si de nombreux témoignages font état d'observations du félin dans le Vercors ces dernières décennies, il est aujourd'hui acquis qu'il ne s'y est pas sédentarisé. Ce dont je suis certain, c'est que ce n'est pas un animal très courant dans le Vercors, euphémise Rémi Gandhi, le président de la Fédération départementale des chasseurs de la Drôme. Pas au point d'affirmer cependant qu'il en est totalement absent. Le chasseur se souvient même d'avoir personnellement trouvé sa trace dans la neige dans les années 90, eh bien oui, pas loin des falaises, sur un clapier, un amas de pierres. Le grand félin aurait aussi été observé plus récemment, assure Roger Mathieu. En 2014, 4 amis naturalistes ont observé le lynx près de Combeauvin. Il a traversé la route, il a disparu dans la forêt. Ce sont des spécialistes qui connaissent l'espèce. On ne peut donc que croire leur témoignage.
2: Absence de preuve ou preuve de l'absence ? Dans le Vercors, on entend un bruit de fond, confirme Florie Basiro, coordinatrice du réseau Loup-Lynx dans la région Auvergne-Rhône-Alpes à l'Office français de la biodiversité. Il y a des témoignages, mais on n'a jamais eu dernièrement de photos de lynx ou de photos de traces de lynx qui attestent avec fiabilité de sa présence. Dans nos dossiers, on n'a aucune photo de lynx prise dans le Vercors, confirme Jean-Marie Wary, naturaliste et fondateur de l'association de protection de l'environnement « 1000 traces ». Installé depuis 35 ans à Rousset en Vercors. L'absence de preuves n'étant pas pour autant, selon lui, la preuve de l'absence. Depuis 30 ans, on a des indices d'individus qui sont passés par le Vercors, qui ont feulé, gratté et qui ont tué une espèce sauvage en la manipulant de façon caractéristique, pense Jean-Marie Wary. Mille traces collabore d'ailleurs depuis début 2025 avec la Société française pour l'étude et la protection des mammifères, SFEPM, dans l'objectif de documenter la présence ou l'absence du lynx dans le massif. Les deux structures ont mis en place un réseau de 22 caméras dissimulées dans le Vercors et le Diwa. Un dispositif exceptionnel qui pourrait permettre enfin de prouver la présence du lynx dans ces massifs. Réintroduit en Suisse dans les années 70, le lynx a progressivement franchi la frontière pour coloniser le Jura, les Vosges et les Alpes françaises. Sa présence dans le massif de la Chartreuse, en Isère, à quelques kilomètres seulement du massif du Vercors, est aujourd'hui établie, ce qui ne manque pas d'intéresser les naturalistes drômois. Juliette Caille, chargée de la mission Lynx à la SFEPM, supervise l'aspect technique du dispositif mis en place avec Miltrace. La présence du lynx en Chartreuse place le Vercors comme une prochaine étape possible de son expansion vers le sud, estime-t-elle. Par ailleurs, les données de suivi par caméra automatique, de collisions routières et de témoignages indiquent la présence d'individus en dispersion en Isère. Le Vercors représente donc un secteur à enjeu pour le suivi de l'espèce. Mais la route est semée d'embûches pour le félin, qui peine à franchir les infrastructures urbaines, particulièrement denses entre la Chartreuse et le Vercors. Avant d'atteindre nos massifs, il devra traverser plusieurs axes routiers. Des obstacles qui tuent en moyenne 7 lynx chaque année en France, d'après le Plan national d'action pour la préservation du lynx.
3: Un constat préoccupant pour le président de l'association Miltrace, qui milite pour l'installation de corridors de passage sous les routes. Il faut avoir conscience qu'une autoroute, c'est une barrière infranchissable pour toute la faune sauvage. Jean-Marie Ouary en conclut que le lynx arrivera dans le Vercors par le Trièvre ou par le Royan pour contourner Grenoble. La perspective d'une sédentarisation du félin dans notre département n'est donc pas extravagante, y compris pour Flore Badziro de l'OFB. Ce n'est pas exclu qu'il y ait un jour, à nouveau, du lynx dans le Vercors. Mais la traversée est vraiment difficile. Et si le lynx ne venait pas de lui-même s'installer dans nos massifs, il serait également possible que les humains lui facilitent les choses. Au début du printemps, le préfet de Bourgogne-Franche-Comté, coordinateur du plan national d'action en faveur du lynx boréal, plan d'action lancé en 2022 pour trouver des solutions aux menaces qui pèsent sur le félin, a en effet annoncé une expérimentation de lâcherie de lynx en 2027. Le territoire concerné ainsi que le nombre d'individus relâchés n'ont pas été évoqués lors de la réunion du comité de pilotage le 24 mars dernier à Dijon. Stéphanie Morel, animatrice du réseau Biodiversité de France Nature Environnement, a assisté à cette réunion. Elle indique que le Muséum national d'histoire naturelle étudie avec les scientifiques, les trames de ce que pourraient être les lieux de lâcher. Nous ne savons donc pas encore si le lynx sera relâché dans les forêts du Vercors, mais une chose est sûre, le massif possède des caractéristiques nécessaires pour accueillir le fantôme des forêts. C'est un article de Rémi Gondy-Siriex.
5: En cellule pour une banderole. Deux crétoises, ayant participé à une manifestation contre une déviation routière à Saint-Péray, dénoncent une répression violente à leur encontre. Ce sont deux jeunes femmes que nous appellerons Zaya et Jo pour préserver leur anonymat. Militantes écologistes, elles font partie d'un collectif qui lutte à Saint-Péray, en Ardèche, contre la création d'une déviation routière. Le 14 mai dernier, jeudi de l'Ascension, le collectif a lancé deux actions. L'une sur la voie ferrée en Ardèche et l'autre sur le pont Mistral à Valence. 8 militants, dont Zaya et Joe, ont ainsi tenu une banderole. Deux se sont suspendus au-dessus de l'autoroute A7. Ils ont ainsi entravé le trafic pendant 2 heures, de 6h30 à 8h30. Au début, ça se passait bien avec les forces de l'ordre. Ils nous aidaient à réguler la circulation pour ne pas trop gêner les automobilistes, témoigne Zaya. Tout change avec l'arrivée des gendarmes de la CENAMO, Cellule Nationale d'Appui à la Mobilité, créée sous François Fillon en 2011, spécialisée dans la lutte contre les actions de désobéissance civile. D'abord, ils nous ont filmés sans nous demander notre autorisation. Puis, ils ont voulu contrôler nos identités. Comme on a refusé, ils nous ont emmenés, menottés, au poste de police de Valence, poursuit Jo. Zaya, là-bas, ils nous ont mis dans des cellules. Moi, j'étais avec quelqu'un, ça m'a franchement sauvée, parce que 30 heures de garde à vue dans une cellule insalubre, c'est dur. Jo témoigne, un flic aussi était agressif avec nous. Il ne nous donnait pas d'eau, il nous appelait par de faux noms. Une version contestée par le policier en charge de la communication du commissariat de Valence. Tous les policiers ont des caméras poitrinaires. Nous avons l'obligation de filmer les interventions pour en garder une trace, que les personnes soient d'accord ou pas. Quant aux conditions de garde à vue, ce sont les mêmes que dans tous les commissariats de France.
4: Alors, y a-t-il eu une reconnaissance faciale ? Jo poursuit. L'officier de police judiciaire nous a donné des noms qui n'étaient pas les nôtres, sauf pour moi. On leur a dit, mais on a compris qu'ils avaient utilisé la reconnaissance faciale. Ça ne les a pas empêchés de déférer mes camarades au tribunal sur la base de fausses identités. Contacté sur l'usage de ce logiciel, confirmé par le procès-verbal d'audition consulté par le Crétois, le procureur de Valence n'a pas souhaité faire de commentaires et l'avocat des manifestants, maître Thomas Fouret, s'étonne. On peut utiliser le traitement des antécédents judiciaires avec un logiciel de reconnaissance faciale, mais généralement, c'est en matière criminelle ou pour les mineurs, pas pour les délits comme l'entrave à la circulation.
2: Maud Grard, conseillère régionale écologiste, dénonce « En photographiant et filmant de manière illégale, contrainte toutes les personnes mobilisées dans les actions de désobéissance civile, les services de justice et de police s'engouffrent dans une dérive grave de fichage d'opposants politiques, dans la perspective de les faire taire. C'est du jamais vu, on est allé jusqu'à placer en détention provisoire des personnes dont on ne connaissait pas l'identité. » Si Saya et Joe ont fini par être relâchées dans l'attente de leur comparution immédiate le 18 mai, car elles ont donné leur identité, 5 autres militants mal identifiés ont passé le reste du week-end en prison à Lyon. Zaya se dit encore choquée. « Au bout de 24 heures de garde à vue, on m'a emmenée à l'hôpital voir le médecin. J'étais menottée tout le long, le médecin ne m'a même pas approchée. C'était vraiment délirant. On a été traités comme des criminels. » Alors qu'on tenait juste une banderole, complète Joe. Les deux Crétoises se demandent surtout comment faire pour exercer leur liberté d'expression. Manifester, ça ne sert à rien. Voter, on l'a vu aux dernières législatives non plus. On doit pouvoir exprimer son désaccord. Mais comment faire ? Quand la SNCF bloque les trains ou les agriculteurs bloquent l'autoroute, ils ne se retrouvent pas au tribunal. Zaya, Joe et leurs camarades seront jugés le 6 juillet prochain pour mise en danger volontaire de la vie d'autrui

0: céramique, grâce notamment à des imprimantes 3D. L'expérimentation, avec la possibilité offerte aux petits et grands d'apprendre à fabriquer et ou réparer eux-mêmes leurs objets. Le coworking, avec la mise à disposition de bureaux, la formation professionnelle au service des artisans et artisanes de la vallée, et enfin, le projet expérimentable de la Fab Unit, visant à collecter du plastique utilisé dans la vallée afin d'en faire des objets. Ainsi, pendant 5 ans, des kayaks ont donné vie à des chaises dans la Fab Unit située à Eure. Hélas, le 8 Fab Lab a pris la décision de mettre fin à cette expérience au début du mois de mai. L'un des 3 co-directeurs de la coopérative du 8 Fab Lab, Théo Yvon, explique. Le chiffre d'affaires de la Fab Unit allait croissant chaque année. Cependant, son financement reposait en grande partie sur des subventions accordées par l'Association nationale de cohésion des territoires dans le cadre d'un programme visant à valoriser les déchets plastiques, soit environ 80 000 euros sur les 180 000 euros de budget. Or, ce programme n'a pas été renouvelé. En 2026, les bons résultats n'ont pas suffi à combler ce trou et ne risqueront pas un jour de le faire. La Fab Unit n'a jamais pu recevoir 1 euro de la taxe d'éco-contribution collectée par les éco-organismes auprès des producteurs de meubles, laquelle doit théoriquement être versée aux entreprises faisant du recyclage venant de l'économie sociale et solidaire. Une taxe qui est aujourd'hui massivement détournée au profit de ces mêmes fabricants qui recyclent eux-mêmes leurs produits. Si le coût est rude, la coopérative a surtout choisi de fermer la Fab Unit pour mieux préserver l'avenir, en ne prenant pas le risque d'un trou dans les finances. Vincent Bidollet, co-directeur, poursuit. Nous avons de beaux projets qui arriveront en 2026 et 2028, notamment en partenariat avec un autre Fab Lab portugais et avec l'Europe afin de permettre à des personnes aux besoins particuliers de bénéficier de notre aide dans le domaine de la santé. L'atelier 8 Fab Lab va ainsi pouvoir fabriquer sur mesure des objets utiles au quotidien pour des personnes atteintes des maladies d'Alzheimer ou de Parkinson, ainsi qu'aux femmes atteintes de cancer du sein, ne trouvant pas de dispositif adapté pour elles dans le commerce. Pour atteindre cet objectif et continuer son travail dans le territoire, le 8 Fab Lab fait appel à tous ceux et celles qui souhaitent prendre une part sociale au sein de la coopérative en espérant atteindre la somme de 75 000 euros d'ici le 14 juillet. D'ici là, ses membres invitent les personnes intéressées à son conseil d'administration qui aura lieu le 9 juin prochain à la Fab Unit de 14 à 18 heures. Lequel sera suivi d'une braderie pour liquider le stock. Avis aux amateurs de chaises design made in Drôme. C'est un article de Blandine Flipot.
1: La prairie, un quartier en scène, cirque et fanfare au pied des immeubles. Les 30 et 31 mai, c'est au cœur du quartier La Prairie que s'est installée la 4e édition de l'événement Quartier en scène, porté par le Centre social et culturel municipal Créactif. Durant 2 jours, près de 400 personnes, habitants du quartier ou non, ont répondu à l'invitation de Créactif. Au menu, des ateliers cirque et jonglage le samedi matin, un spectacle jeune public avec la compagnie La Panthère Noire l'après-midi, puis le dimanche, café en musique avec la fanfare de poche, trio Ciao Nino et son spectacle acrobatique costume par les triphasés. Pour Sylvain Barlatier, directeur du Centre social et culturel, Quartier en scène a vocation à rendre la culture accessible à un large public. Après le quartier du Grand Valat en 2023, de la Condamine en 2024 et des arbres écrits en 2025, c'est donc La Prairie qui a servi de scène pour cette édition 2026. Anne Armagna, adjointe déléguée aux affaires sociales et à la culture, participait pour la première fois en tant qu'élue à l'événement qui, précise-t-elle, avait été préparé par l'équipe de Créactif en amont des élections municipales. Ce sont des moments précieux pour nous élus. J'ai pu aller à la rencontre d'habitants pour discuter de notre envie de créer avec eux des espaces d'échange concernant la culture dans les quartiers, indique-t-elle. Dès la prochaine rentrée scolaire, un travail de concertation associant salariés du centre social, habitants et élus devrait être engagé, selon Anne Armagna. D'ici là, chacun peut se joindre à la grande fête de Créactif le

0: vendredi 19 juin de 17h à 20h30, l'occasion de découvrir les multiples activités du Centre social et culturel municipal. C'est un article de Sophie Sabot.
1: Et maintenant, partons pour Beaufort-sur-Gervanne. C'est un pari gagné pour la fête de la solidarité. Un bilan très, très, très positif se réjouit ce lundi 1er juin. Ludovic Kérec, l'un des initiateurs de l'événement, la Kermesse, organisée samedi 30 mai sur le stade de Beaufort-sur-Gervanne. Plus de 500 personnes, dont une centaine d'enfants, ont participé à cette grande fête foraine solidaire. Objectif des organisateurs, récolter des fonds pour financer l'hiver prochain le déplacement des bénévoles de la vallée de la Gervanne qui iront prêter main forte aux associations du territoire Briançonnais, Hautes-Alpes, qui œuvrent pour la défense des droits et la dignité des personnes exilées. Au départ, la kermesse était un projet de copains. Elle est devenue un projet villageois qui a pu voir le jour grâce à l'implication d'une vingtaine de bénévoles, précise Ludovic. L'accès à l'événement était à prix libre et conscient et la générosité a été au rendez-vous. Du côté des visiteurs, ainsi que du côté des artistes qui se sont associés à cette kermesse, tous sont venus jouer gratuitement. Nous les avons juste défrayés pour leur déplacement. Côté spectacle, Brigitte Burdin et Gilles Rode ont offert une représentation de la terrible histoire de Thomas Sankara. Côté musique, du Niaza, Batax, Le Bonk, Akoufène, Voix Machine et Diginol ont fait vibrer la kermesse d'énergie positive, sans oublier les animations pour tous les publics, baptême de trapèze-ballon, sculpture collective de terre, atelier valorisation de la laine. Quant à la restauration, elle était assurée par une cantine solidaire tenue par deux associations, la Maison d'Elisa à Vercheny et le Parallèle à Die, qui ont pu ainsi récolter des fonds pour assurer leurs actions solidaires. Un article écrit par Sophie Sabot.
2: Et maintenant, place à la musique. Aujourd'hui, c'est Nathalie Prieto du groupe Chim Cham.

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1: Et maintenant, le moment que vous attendez tous, notre voyage de la semaine sur les événements dans la vallée de la Drôme. Aujourd'hui, à Cray, la chorale Tout en Nuances est en concert au Temple de Cray. C'est à 20h30 et c'est un répertoire pas si bête, vous avez compris le jeu de mots. Alors, je tourne les pages. À Oust, à Les Labos de Paulette, le 9 juin, spectacle Martin Brun par la compagnie Tout Court. Bar des 18h, spectacle à 20h, tout public et c'est un prix libre. Et à Cobonne, Conte au Jardin, à ne pas manquer le 6 juin, c'est-à-dire aujourd'hui, de 15h30 à minuit, 5 conteurs professionnels vous emmèneront dans leur univers. Voilà, c'est à Cobonne. À Heure, il y a une exposition, L'Heure Verte, qui propose l'exposition Nos Amis les Forêts au Temple d'Heure. C'est visible le mercredi 10 juin de 10h à midi et les vendredis 5 et 12 juin de 16h à 19h. Et je continue à tourner les pages pour vous dire qu'il y a un running à Montméran, les 6 heures de Montméran. C'est le 13 juin. N'oubliez pas cette date, c'est le 13 juin à Montméran. Un concert vocal, le chœur de Montoison, Tout en Nuances, sera en concert le samedi 13 juin à 20h30 au Temple de Montméran. Et puis à Alex, le marché des peintres et des artisans a lieu le dimanche 7, c'est demain, de 9h à 17h à l'espace Saint-Joseph. L'archipel organise une fête de la terre samedi 13 juin à Alex, de 16h à 22h, dans le parc du château des Ramières. À Granes, il y a un concert au temple le vendredi 12 juin à 20h. C'est le concert de la pianiste Mathilde Cuissard. Et je continue à tourner les pages pour vous dire qu'à Soues, il y a un programme, un événement de marionnettes, ça s'appelle Le Manteau d'Akaki, d'après Gogol, au Théâtre des Marionnettes, tout public dès 7 ans au Zigzag. C'est le 10 juin, 11 et 12 juin, 19h. Dans les pages suivantes de notre magazine, de notre journal favori, nous trouvons... Ah, mais j'ai l'impression qu'il y a Sarah, en page 16, un événement dans le cœur de la forêt de Soues. Est-ce que tu peux nous en dire plus?
2: Ben oui, bien sûr. Comme tu parlais de Soues, j'ai pensé, il y a cela. Dans le village, mais dans la forêt, les mardis 9 et mercredi 10 juin à 21h. C'est Nathalie Pernette qui propose un spectacle de danse immersif au cœur de la forêt, inspiré du mot « oui » en Sioux, Lakota Téton, symbole du soleil, de la lune et de la création. Le rendez-vous est devant l'Auberge des Dauphins à 21h. Il faut compter 1h30, mais il est préférable de réserver auprès du Luxe Scène Nationale de Valence via luxevalence.com.
1: Et puis, c'est le retour des guinguettes d'Elisa à Vercheny tous les vendredis. Et vendredi 12 juin, témoignage d'habitants du Diwa qui se sont rendus en Cisjordanie. Il y a un marché de créateurs le dimanche 7 juin à Cray dans la cour de l'école Royané. Ça s'appelle les Petites Mains. Mais alors un concert exceptionnel d'un accordéoniste et d'un poète. Je suis sûr, Fabien, que tu les connais.
3: Oui, mais Sophie aussi les connaît.
4: C'est Daniel Mille et Patrick Bouyan, l'accordéoniste et le poète, seront réunis ce dimanche 14 juin, notez bien la date, à Cobonne. Et ce dimanche 14 juin à Cobonne, c'est à 19h. Ne manquez pas ce rendez-vous.
1: Un film maintenant, With Love and Rage, vous avez vu l'accent. Une réalisatrice au phare d'Alex, le 11 juin à 20h, nous propose une incantation à la fois politique et musicale. C'est le 11 juin au phare pour le dernier opus de Cinéphare de la saison. Et puis, j'en ai déjà parlé, Mathilde Cuissard, piano, le vendredi 12 juin à 20h au Temple de Granes. Vous voyez, il y a beaucoup de choses. Il y a un trio soprano le dimanche 14 juin à 18h à la chapelle Saint-Jean de Crupy. Et puis voilà, nous allons terminer. Eh bien, nous allons terminer par un jeune prodige. Et je crois, Sophie, que tu vas nous en dire plus.
4: Eh bien, effectivement, tu as bien raison, Thierry. C'est un jeune prodige, Lubin Godin. C'est un jeune prodige de la photographie animalière. Et donc, il va, à 14 ans, exposé à Saillant les 13 et 14 juin avec d'autres nombreux photographes. Ils sont 12, des photographes naturalistes amateurs pour témoigner de la beauté de notre environnement. Ne loupez pas cette expo Photodrome. C'est à la salle des fêtes de Saillant de 10h à 13h et de 14h à 19h et l'entrée est libre.
1: J'ajoute quelque chose, c'est à Chabrian, samedi et dimanche 6 et 7 juin. Alors, cette année encore, une vingtaine de peintres et de sculpteurs de l'atelier Terre de Brume exposeront leurs œuvres dans un parcours de découverte poétique. C'est le jardin des Terres de Brume, accessible les deux jours, inscrit. Eh bien voilà, je vous ai tout dit. C'est fini pour aujourd'hui.
3: Merci Thierry. Eh bien donc, ça n'était qu'une une partie émergée de l'iceberg Le Crétois, puisqu'il y a encore plein d'articles à lire. Et si vous voulez les lire, et notamment tous les articles au plus près de chez vous, à Grane, à Saillant, à Puy-Saint-Martin et ailleurs, vous pouvez vous précipiter chez votre marchand de journaux pour acheter le numéro. 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Voilà, aujourd'hui, autour de la table, il y avait donc Thierry, Sarah, Doris, Fabien, Sophie, à la technique Béatrice et Raphaël. On lisait Le Crétois devant un public très nombreux dont j'ai oublié le prénom, désolé. Merci à tout le monde et merci à vous de nous avoir écoutés. À la semaine prochaine.
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2: Ça s'appelle Lecture du Crétois.
3: Et pour cette semaine,
2: c'est fini.

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2: Lorsqu'un messager vient avec une information qui dérange, on attaque le messager et pas le message. On peut dire qu'il y a une offensive judiciaire qui se fait maintenant sur la presse et l'expression de manière plus générale, parce qu'on se rend compte que de nombreuses personnes qui se prétendent victimes de propos diffamatoires, et elles ont tout à fait le droit de prétendre qu'elles sont victimes et de demander à ce qu'un juge la connaisse, parce qu'il est quand même très important de rappeler qu'il n'y a que le juge qui peut décider si tel ou tel journaliste ou média aurait abusé de son droit à sa liberté d'expression, contourne cette loi, en réalité. On a vu s'émerger ça il y a quelques années, où finalement, on décidait de poursuivre pour un propos ou un document qui était mis en ligne dans un article, et on ne poursuivait pas l'article, mais on poursuivait le document publié en expliquant que ici c'était un faux, qu'ici il provenait d'une manipulation ou de choses comme ça. Et donc par là, par ce biais-là, on arrive finalement à poursuivre sur le terrain du code pénal en reprochant une infraction pénale et non plus l'infraction de droit de la presse classique, qui est celle de la diffamation, qui depuis près de 25 ans est le code de la route et la loi qu'on doit scrupuleusement respecter, aussi bien lorsqu'on est le journaliste, parce qu'il y a évidemment des devoirs, mais il y a aussi des droits. Et pour la partie civile, elle doit vraiment se cantonner et respecter le cadre fixé par la loi. Et on voit émerger de plus en plus une volonté de contourner cette loi. Alors, pourquoi est-ce que les personnes le font? Parce qu'elles pensent peut-être que les juges sont trop protecteurs de la liberté. Il y a peut-être un courant de personnes qui pensent qu'elles sont trop que les juridictions sont trop protectrices de la liberté et pas assez, finalement, de l'atteinte et l'honneur à la considération des victimes. Et donc, on voit quand même émerger soit un contournement, soit sinon des procédures judiciaires mises en œuvre contre des médias qui n'imaginaient pas que leur papier pourrait amener à une telle riposte judiciaire. Un média qui reçoit une citation directe devant un tribunal correctionnel ou une assignation à comparer devant un tribunal civil, c'est quelque chose de terrible pour un média, parce que ça veut dire un risque financier possible, une atteinte à la réputation, parce que les gens communiquent énormément pour dire « on a poursuivi » et donc le grand public se dit « ah bah oui, bah si telle personne conteste et poursuit, c'est bien qu'il y a quelque chose à dire hein, finalement ». Et donc ça veut dire pour un média, c'est une mobilisation importante, une crainte et surtout un effet sur l'information, parce que c'est ça qui compte. Vous savez, la grande phrase, c'est « lorsqu'un messager vient avec une information qui dérange », on attaque le messager et pas le message. Et on voit que finalement, ce vieux précepte de philosophie, peut-être grecque ou romaine, pardon, je ne suis pas un spécialiste, il se traduit aujourd'hui parce que finalement, on met en œuvre des procédures qui, en réalité, ont des effets directs sur le média et beaucoup moins sur le message. Et ça a un effet collatéral. On voit même, par exemple, ce qui n'existait pas il y a une vingtaine d'années, c'est maintenant, on annonce qu'on dépose plainte en diffamation. Et la réalité factuelle, c'est qu'il n'y a jamais de dépôt de plainte. Mais lorsqu'on vous dit « je dépose plainte », le public se dit « ah, bah, il va y avoir un procès, c'est faux ». Et vous voyez, et c'est pas, ce que je trouve assez terrible, c'est que ce ne sont pas que les grands groupes qui font ça. Vous voyez, et on a une dérive même récente de certains courants politiques qui viennent décrédibiliser des journalistes, mettre en cause l'enquête réalisée, sans jamais saisir un juge. Et là, on a, à mon sens, une attaque frontale contre le cœur de la démocratie, parce que si on en est à simplement sur un plateau de télévision ou à la radio, on va dire que tel papier, tel ouvrage serait faux, ce qui ne veut rien dire. Une information, elle n'est pas fausse. La protection du journaliste, c'est est-ce que l'information que vous avez publiée, elle porte atteinte à l'honneur ou à la considération? Elle peut être vraie, mais elle doit obéir à ça. Mais si on n'a pas ce mécanisme judiciaire qui permet la régulation, parce que le juge, c'est ça son intérêt, son office. Il régule et on lui a quelque part, la Constitution lui a donné cette mission de venir dire si effectivement tel média fait sa liberté d'expression. Mais vous comprenez que si les gens ne font que finalement du débat judiciaire à la télé, il n'y a plus de débat judiciaire. Et donc, qu'est-ce qu'on a? Plus de protection. Parce que le média se trouve évidemment esselé face à une campagne médiatique terrible. Et ça peut avoir un effet catastrophique sur la volonté qu'auraient d'autres journalistes de reprendre l'information, de la poursuivre, de la compléter. Or, une information, elle vit, elle progresse, elle ruisselle. Et là, on a des effets, véritablement, une chape de plomb, en fait, qu'on met sur l'information et sur le messager. Parce que, encore une fois, c'est surtout bien comprendre qu'une procédure judiciaire en diffamation, c'est aussi et avant tout une attaque contre le journal. Nicolas Sarkozy a été une personne qui a contourné le droit de la presse, notamment dans l'affaire libyenne, puisqu'il avait décidé de ne pas poursuivre l'article de presse qui a été publié par Mediapart, mais cette fameuse note Moussa Koussa, où il avait argué qu'elle était fausse, alors que tous les tribunaux et la Cour de cassation ont dit qu'elle était, en tout cas qu'il n'y avait aucun élément pour démontrer que ce n'était pas un faux document. Et c'est vrai qu'on a vu émerger des procédures en plus parfois non contradictoires auprès de tribunaux de commerce, voire même de juges civils dans d'autres cas, où les juges finalement n'ont pas forcément cette culture démocratique de la protection de la liberté de la presse. Et c'est un problème parce que on se rend compte que finalement on aurait besoin d'avoir des magistrats qui soient encore plus formés à ce réflexe démocratique et de dire attention, la demande qui m'est faite, elle porte une atteinte à un droit qui est constitutionnel, qui est protégé par la Convention des droits de l'homme, par notre loi interne. Je dois donc faire attention et voir si effectivement on me met dans la position de pouvoir répondre à la question. Je pense que c'est aussi un problème de culture démocratique et de réflexe, et aussi de se dire à un moment, à la presse en fait trop. Peut-être qu'il y a des magistrats, et je pense que c'est un courant quand même qu'on voit émerger beaucoup dans la société civile, c'est que bah, la presse s'occupe trop des affaires, et finalement, la presse a trop de pouvoir, la presse fait finalement le droit, ce qui est quand même une aberration. La presse ne fait que permettre aux citoyens de contribuer, de réfléchir, de s'élever démocratiquement pour que des sujets d'intérêt général qui sont traités, on puisse leur apporter la lumière qu'ils méritent. Vous savez, souvenez-vous, c'est toujours on nous oppose toujours le secret. Mais une information générale, il n'y a pas de secret. C'est vrai, mais alors il y a quand même un élément qu'il faut savoir, c'est que lorsque un journal est poursuivi, il a un premier moyen de défense qui est le fait de faire une offre de la vérité, de preuve de la vérité du fait diffamatoire. Et dans ce cadre-là, il peut produire tous les documents. Il n'y a pas de limitation à la production de documents. Là où la loi sur le secret des affaires est venue quand même, je pense, percuter, si vous m'autorisez ce terme, le développement de l'information, notamment par Internet, c'est que Internet est un outil fantastique de mise en ligne de documents. C'est-à-dire qu'on avait enfin, pour nous les lecteurs, la possibilité de comprendre quelle était l'enquête du journaliste. C'est-à-dire que ce n'était pas comme avant dans un média classique, de la presse papier, c'était impossible de publier un document de 50 pages. Alors que là, maintenant, on interprète et on donne une opinion vérifiée sur un document, on le met en ligne et donc on permet au lecteur de se faire juge de ce qu'effectivement, est-ce que le journaliste a bien fait son travail. Et là, on voit la problématique, c'est que, alors que le journal peut, dans le cadre de sa défense, produire tous les documents, la loi peut limiter son droit à la communication de documents qui viennent étayer les informations qui sont publiées. Donc il y a toujours cette problématique de savoir jusqu'où on peut aller dans la publication des documents. Après, il y a, j'ai le souvenir d'un vieux dossier où on avait précisément fait juger que la publication de documents ne relevait pas du secret des affaires. Ou alors, parce que la presse, c'est quand même ça, c'est que c'est toujours la violation d'un droit. Vous savez, la presse, c'est la mise en balance de deux droits. C'est la protection d'un droit, que ce soit l'honneur et la considération, ici la vie privée, ici le droit à l'image, ici le secret des affaires, et l'intérêt de l'information, la contribution à l'intérêt général. Le juge, il n'y a pas de règle, générale, ce n'est que du cas par cas. Et en fonction de l'importance de l'information qui peut être révélée, même si le journaliste aura effectivement violé le secret des affaires, le juge peut considérer que cette violation était nécessaire pour permettre précisément la contribution à un sujet d'intérêt général. Vous voyez, c'est-à-dire que c'est vraiment la notion d'intérêt général qui guide complètement le regard du juge sur le dossier. Il y a des dossiers, et je sais que dans le métier d'avocat, parfois, les avocats ne sont pas forcément d'accord avec leurs clients, parce qu'on peut estimer que l'intérêt général qui est revendiqué dans l'information ne nous apparaît pas, à nous, avocats, suffisante pour autoriser la violation d'un droit. Et ça, après, c'est le journaliste qui décide. C'est son imperium, c'est à lui de décider. Et parfois, bah, on est entièrement d'accord et on dit, là, on peut y aller, on prend un risque. Vous savez, c'était la célèbre affaire Bettencourt que Mediapart a connue, où on a eu deux décisions totalement différentes. Une décision devant une juridiction civile qui a considéré que les révélations sur Madame Bettencourt et son état de santé portaient atteinte à son droit à sa vie privée, alors que le juge pénal saisi des mêmes éléments et avec les mêmes personnes a lui considéré que l'intérêt général commandait à ce que effectivement on ait porté atteinte au droit à la vie privée de Madame Bettencourt. Vous voyez, c'est toujours une appréciation au cas par cas. C'est ce qu'on appelle cette espèce de balance que le juge, le contrôle de personnalité, que le juge met en œuvre avant de trancher si oui ou non il y a un abus. Parce que le principe, c'est quand même la liberté. C'est le juge ne peut venir que dans des cas limités. Il faut que ce soit défini, strictement limité par la loi, définir si effectivement il y a un abus qui aurait été commis.
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Moi, j'aurais tendance quand même à penser que les juges sont assez protecteurs de la liberté. Je trouve que ils ont quand même, on a vu émerger ça sous l'influence de la, notamment de la Cour européenne des droits de l'homme, une jurisprudence très importante sur la notion d'intérêt général. Alors qu'avant, on avait les critères classiques de ce qu'on appelle la bonne foi, qui est le second moyen de défense, qui est 99% des dossiers se gagnent sur la bonne foi, où c'était avant quatre critères qu'il fallait établir. Et là, on voit maintenant de plus en plus que si le sujet d'intérêt général est majeur, comme le disent certaines décisions, on a tendance parfois à être moins exigeant sur les autres critères. Parce que finalement, on peut et on doit finalement permettre au public, malgré tout, même si finalement l'enquête ne serait pas complète, totale. Vous voyez, avant on parlait d'enquête sérieuse, maintenant on parle de base factuelle suffisante. Vous voyez, on a même évolué parce que c'est pour faire émerger finalement des informations qui sont plus difficiles à obtenir. Déjà, je trouve que c'est une très belle initiative parce que je pense qu'il y a beaucoup de médias indépendants, notamment, hein, qui verront cet appui et cette aide financière majeure parce que un journaliste qui fait un papier n'est pas forcément encadré d'une rédaction avec des gens qui ont l'habitude, avec un directeur de la publication qui va soutenir, qui va avec des moyens financiers, des moyens humains, et c'est quand même très important. Et aussi, ça permet de donner un peu plus de courage aux journalistes. Parce que notamment, on a dans le droit français des dispositions qui permettent de venir demander au juge, dans le cas d'une procédure de presse, de juger que la procédure est abusive et que la caution de partie civile, le fait de se plaindre devant le tribunal, obéirait à la définition d'une procédure abusive. Et on a vu ce texte, qui est l'article 472 du Code de procédure pénale, poser des conditions qui étaient assez strictes. C'était, il fallait que la victime ait saisi directement le tribunal judiciaire, qui est au correctionnel, il fallait qu'on ait une décision de relaxe. Donc, vous voyez, deux conditions quand même complexes. Alors que ce qu'on savait, c'est que les affaires de presse, dans 95%, enfin dans une grande partie des cas, elles étaient faites au moyen d'une plainte avec caution de partie civile, et donc c'est tout un processus judiciaire différent. Donc, déjà, on se demandait, est-ce que finalement, on obéit à la première condition, parce que la victime n'a pas saisi directement le tribunal. Deuxièmement, on a vu aussi, et vous voyez, ça rejoint ce que vous disiez tout à l'heure, c'est sur les effets un peu d'atteinte aux messagers, plutôt qu'aux messages, c'est que les gens saisissent les tribunaux et quelques jours, quelques mois avant l'arrivée de l'audience des plaidoiries, ils se désistent. Là encore, on n'était pas complètement dans les cas posés par le texte parce qu'il n'y a pas de décision de relaxe. Un désistement, ça veut dire que la personne retire sa plainte. Et en matière de presse, c'est un cas particulier. C'est-à-dire que c'est la partie civile qui a la maîtrise de l'action publique. C'est-à-dire que c'est lui qui décide. Si je retire ma plainte, le procureur de la République, c'est la différence avec tous les autres délits, ne peut rien faire. Et on a vu des avocats qui ont tenté de faire évoluer la jurisprudence et le texte pour permettre précisément à ce que, dans cet article, on intègre cette fois-ci, y compris les cas des désistements. Et j'ai en mémoire une des premières décisions, je pense, qui avait été rendue en matière de désistement, c'était pour un article de Mediapart, sous la signature de Laurent Mauduit, qui est un article contre les caisses d'épargne à l'époque, en 2007, si je ne me trompe pas, et où les caisses d'épargne avaient lancé 11 plaintes, parce qu'il y avait 3-4 articles de mémoire et ils avaient déposé des plaintes pour des personnes différentes. Et ils s'étaient désistés une semaine ou quelques jours avant l'audience. Et on avait obtenu de la 17e chambre du tribunal correctionnel de Paris la condamnation des caisses d'épargne à une procédure abusive qui n'incluait simplement que le remboursement des frais qui avaient été exposés. Vous voyez, c'est pas encore suffisant parce que il faut aussi que les condamnations, elles aient un effet un peu de réflexion sur les parties. Se dire, mais attention, parce que maintenant, au même titre que si j'appuie sur le bouton d'une procédure judiciaire et donc je crée une force et un mouvement contre le média, il faut que le média puisse aussi, par le risque judiciaire reconventionnel qui pourrait être ordonné par le juge, que la partie qui a poursuivi se dise « Attention, je peux être condamné lourdement ». Là aussi, on a évolué parce que traditionnellement, il fallait que la procédure était engagée de manière téméraire ou avec une légèreté blâmable. Ça voulait dire, autrement dit, que les propos n'étaient manifestement pas diffamatoires. Oui, mais bon, c'est pas suffisant parce que quand vous avez un média, un groupe ou une personne qui poursuit 4-5 médias, si les propos sont diffamatoires
Et moi, je considère que la manière dont la procédure est menée, indépendamment de son caractère diffamatoire, doit permettre au juge de considérer que, effectivement, la partie civile peut avoir abusé son droit d'ester en justice. Je vous donne un exemple. On a défendu, il n'y a pas très longtemps, une personne qui était citée à Paris, alors que les faits qui lui étaient reprochés, son domicile, la partie civile, étaient à près de 7 ou 8 000 km de Paris. Ça veut donc dire que cette personne, physique, toute seule, était contrainte, elle, de venir à Paris pour s'exprimer. Donc, vous voyez, c'est des frais de déplacement, des frais de vie courante et donc laisser aussi son activité professionnelle. Et on avait, nous, demandé, alors que les propos étaient diffamatoires, de dire que la manière dont avait été mise en œuvre la procédure reflétait une intention de nuire particulière, avec une volonté peut-être de ne pas garantir, ne pas permettre à la personne d'avoir la plénitude des droits de la défense. Vous voyez, je voyais récemment dans un dossier un de nos confrères, Richard Malka, qui a soulevé en matière de presse, ce qu'il faut le savoir, c'est que sur Internet, dès qu'on a accès quelque part aux documents sur Internet, tous les tribunaux sont compétents quasiment. Mais il avait une affaire à Monaco, et on avait la partie civile avait saisi Nanterre. On se dit, mais quel est l'intérêt de saisir Nanterre ? Eh bien, là, il a soulevé une incompétence territoriale. Ça lui a été évidemment rejeté, et ça, c'est malheureux, c'est pour l'instant l'état du droit, mais ça peut changer. Mais vous voyez, je trouve que ça montre aussi que le choix de la juridiction, la manière dont on va poursuivre, est-ce qu'on poursuit 1, 2, 3, 15 passages d'un article ? Est-ce qu'on poursuit tous les articles ? Est-ce qu'on poursuit l'auteur de l'article simplement et pas l'auteur de la publication ou vice-versa ? Vous voyez, il y a aussi une manière de mettre une forme de pression, d'intimidation sur les personnes par les modalités de mise en œuvre des procédures judiciaires. Et je pense qu'il faut que les tribunaux accompagnent ce mouvement parce que, déjà, premièrement, ça permettra peut-être une limitation de la saisine des tribunaux parce que c'est quand même un problème, parce qu'à l'heure actuelle, un procès de presse, c'est à Paris, dans le meilleur des cas, peut-être 2 ans. Et si c'est une plainte, il y en a peut-être pour 4 ans, vous voyez. Donc, c'est un moment où on se dit, mais je vais vous dire, même pour une personne qui s'estime victime, moi, je fais partie des avocats et pourtant, je fais quasiment majoritairement de la défense, mais il faut que les victimes aient accès au tribunal. Il faut qu'elles puissent se plaindre d'une publication. C'est la contrepartie du droit de l'expression. Mais quand vous êtes 4 ans après, ça n'a plus tellement de sens. Et vous voyez, au bout de 4 ans, si la personne se désiste, est-ce que finalement elle a abusé de son droit ou est-ce que légitimement on peut se dire que 4 ans après, il n'y a plus tellement d'intérêt ? Donc vous voyez, ça permettrait aussi de pouvoir restreindre des procédures et de faire comprendre aux parties civiles, à ces groupes ou à ces particuliers, qu'on ne saisit pas n'importe comment une juridiction pénale et que ça a évidemment un effet sur le média qui a porté l'information.

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1: C'est pas simplement qu'une question de médias, c'est que c'est aussi une question de société, de culture démocratique. On doit pouvoir accepter à un moment que la presse s'exprime. On doit pouvoir accepter que les partis agissent, mais elles ne doivent pas abuser de leurs droits. Il y a sinon une autre possibilité, mais qui n'est pas encore prévue par le texte, qu'on avait soutenu une première fois, mais qui a pour l'instant, je crois, jamais été mise en œuvre judiciairement, c'est qu'une partie civile, lorsqu'elle agit, elle peut demander évidemment la suppression des propos diffamatoires, mais elle peut demander également un communiqué judiciaire. Et nous, on l'avait tenté pour Mediapart une fois, et le juge avait conseillé que nos demandes étaient recevables, mais ne nous avait pas fait droit à la demande, c'est de venir ordonner la communication sur le site internet de la partie poursuivante, d'un communiqué disant que la partie civile a été condamnée pour procédure abusive. Parce que ça aussi, c'est important. Vous voyez, il faut qu'on puisse aussi que la condamnation pour procédure abusive, si elle intervenait, on doit le faire savoir. Et il faut que la personne qui a tenté une action, elle puisse se dire, attention, j'ai un risque de condamnation financière. Alors vous me direz, les condamnations financières, elles ne sont pas encore à la hauteur de celles qu'on peut voir aux États-Unis. Donc il n'y a pas de risque qu'une condamnation pour procédure abusive vienne remettre en cause la santé financière d'un groupe. Mais par contre, avoir un communiqué judiciaire sur le site internet de la partie civile poursuivante, disant que le tribunal de Paris, par exemple, a condamné telle société pour procédure abusive à raison de la procédure qu'elle avait engagée contre tel média, ça, c'est autre chose. Vous voyez, là, on commence déjà à se dire la réputation du groupe ou de la personne, il n'y a pas besoin, finalement, vous voyez, il faut juste trouver des bons outils juridiques pour permettre à ce que nous puissions tous savoir ce que font les gens. Parce que, vous voyez, vous évoquez les procédures Bayon. Mais si vous n'êtes pas un adepte de la presse et que vous n'êtes pas sensibilisé à ces procédures-là, on n'est jamais au courant de tout ça. On est au courant que les gens annoncent des dépôts de plaintes. On ne sait jamais si les plaintes ont été déposées, premièrement. Mais si une procédure est abusive, alors il y a certains cas où les confrères journalistes font le travail et font des papiers. Mais je vais vous dire, le mieux, c'est la publication d'un communiqué judiciaire. Regardez, quand on a les conventions judiciaires d'intérêt public, ce qu'on appelle les CJIP, elles sont publiées sur le site du ministère idoine. Ben, je peux vous assurer qu'une société, avant qu'elle accepte de signer une telle convention, elle réfléchit parce qu'elle sait qu'on va tous le savoir et que ce n'est pas simplement que la presse, c'est-à-dire que c'est une information qui sera donnée à tout le monde. Je pense qu'on doit rétablir l'équilibre des droits et considérer qu'en cas de procédure abusive, on peut et on doit avoir des dommages et intérêts. Alors, ils sont pas élevés, les dommages et intérêts. Et il faut le savoir, même y compris lorsqu'on est poursuivi et qu'on est condamné pour diffamation, c'est la condamnation pour diffamation qui crée le plus dur. Les dommages et intérêts sont fort heureusement d'ailleurs. Ou alors, vous voyez, est-ce qu'on n'aurait pas un équilibre à dire très bien, ben, maintenant je mets des très grosses condamnations lorsque le travail de justice n'est pas bien fait. Et moi, je suis, je vous le dis, un adepte de ce que les juges disent aux journalistes quand ils font mal leur boulot. Pas simplement en condamnant pour diffamation, mais certaines fois en disant, ben, attendez, vous n'avez pas compris, on va vous condamner de dommages et intérêts très très lourds. Et on doit avoir le pendant avec la procédure abusive, mais comme la victime peut avoir un communiqué et qu'elle peut, pardon, le faire insérer dans le site du média, dans 3 journaux nationaux, dans 3 journaux de la presse régionale, bah parfait, que le prévenu ait le même droit, en retour, de faire insérer un communiqué judiciaire sur le site. Et je peux vous assurer que là, ça peut faire réfléchir. Parce que finalement, je vais vous dire, lorsque vous avez une condamnation de procédure abusive, quand vous l'avez, bah, c'est pas les juges, vous voyez, parce que c'est problématique. Il faut vraiment qu'on soit quand même, qu'on démontre une intention de nuire au-delà de la défense de son état de son honneur et de sa considération. Eh bien, il faut qu'on puisse quand même venir dire à un moment, bah, vous avez abusé ce droit-là, mais on doit pouvoir le faire savoir. Et ça ne doit pas être le média qui fait, comme on voit certaines fois, les médias se félicitent d'avoir gagné et d'avoir une condamnation pour dire abusive. Mais les gens disent, oui, c'est encore tel média qui fait sa propre publicité. Très bien, et je peux entendre cette interprétation. Objectivons ce moyen de défense et créons, consacrons la possibilité pour les médias de faire insérer un communiqué judiciaire au même titre que la victime peut le faire. Et il n'y a pas de texte qui le prévoit pour la partie civile. Nous, on l'avait tenté et voilà, on avait eu un début de recevabilité de la demande. Vous avez dit votre demande est recevable, mais c'est pas utile. Or, je pense que là, vous voyez, ce sont des outils qui peuvent faire beaucoup plus réfléchir les groupes. Parce que là, imaginez un grand groupe industriel qui a sur son site internet pendant un mois un communiqué du tribunal judiciaire de Paris disant que tel groupe a été condamné pour procédure abusive. Ça fera réfléchir.
2: C'était les autres voix de la presse avec Emmanuel Torjman du Fonds pour une presse libre. À la semaine prochaine, d'ici là. On va

0: Des 0 et des 1, la chronique qui décrypte l'informatique en posant des questions simples. Et Jean-Claude, tu avais une question aujourd'hui ?
1: Est-ce que tu penses que ça vaut le coup que je nettoie ma boîte email ?
0: Oula, bah alors, il y a plein de raisons différentes de vouloir trier tes mails. Toi, c'est pourquoi ?
1: Pour être plus efficace, limiter les spams et m'y retrouver dans ma boîte. Et puis, je sais que ça ajoute du stress d'avoir plein de mails. Là, ça ne doit pas être très bon pour la santé. Et en plus, ça me paraît évident que ça vaut le coup au niveau écologique. Puis, on en a déjà parlé dans cette chronique de l'usage des données.
0: Ah oui, c'est sûr que trier un peu ses mails, ça permet de s'y retrouver. On évite beaucoup de messages et on s'y perd un peu dans ceux auxquels on doit répondre et les autres.
1: Mais alors, comment on fait ?
0: À chacun sa technique. Ce qui est sûr, c'est que se réserver des moments spécifiques dans la journée et la semaine pour gérer ces messages, ben, ça évite de se disperser le reste du temps. Ça vaut le coup de couper ses notifications pour pas être tout le temps coupé. Dans ces moments, répondre directement là où on peut et ranger les autres dans des dossiers de messages à traiter. Et ensuite, régulièrement, utiliser le tri des mails par taille pour supprimer les plus gros et le tri par date pour supprimer les plus vieux. On peut aussi faire des recherches sur les mails récurrents, comme les newsletters, pour pouvoir les supprimer tout en bloc. Et important, ça peut être de sauvegarder sur son ordinateur tous les messages vraiment importants, pour les impôts, la santé, la banque, etc. Pas les perdre. Et puis toujours, pas oublier de vider la corbeille après avoir supprimé ses mails.
1: D'accord, ça c'est le comment, mais à part ça, c'est le bazar. C'est vraiment grave d'avoir plein de mails ?
0: Eh ben, au niveau santé, il y a 53% des Français qui disent souffrir de fatigue informationnelle et 38% qui déclarent en souffrir beaucoup. Le nombre de mails reçus est trop important. Et ça crée des problèmes de santé, notamment beaucoup de stress, d'épuisement, d'anxiété. Ça joue aussi sur les problèmes de concentration. Et bien entendu, plus on traite nos messages informatiques, moins on a de temps à consacrer aux interactions directes.
1: Mais alors, c'est surtout qu'on envoie trop de messages, non ?
0: Effectivement. Avant de trier sa boîte, la base, c'est d'envoyer moins de mails. À chaque fois, se demander si le message est nécessaire et réfléchir sérieusement à qui est en copie du message. La meilleure optimisation de rangement, c'est d'avoir moins à ranger. Et d'ailleurs, on le mettra sur la page de l'émission. Jean-Claude a une technique à nous partager. Elle sera en copie sur la page de l'émission.
1: Juste un tout petit détail, c'est que cette technique, je l'utilise depuis plus de 20 ans et depuis, je n'ai reçu qu'une demi-douzaine d'indésirables, un ou deux par an en moyenne.
0: Waouh, trop bien.
1: Bon, mais en tout cas, au niveau écologie, il faut supprimer ses mails, c'est évident.
0: Évident, eh ben, c'est pas si sûr. Alors déjà, oui, c'est toujours un peu de consommation en moins. Mais quand on regarde concrètement les impacts du numérique, on se rend compte qu'un film en Full HD en streaming, en fait, ça correspond à l'envoi de plusieurs milliers d'emails. Alors, est-ce que ça ne vaudrait pas le coup de commencer par limiter la qualité des vidéos qu'on regarde ? Ou juste regarder moins de vidéos ?
1: C'est ça qui consomme le plus dans le numérique ? Les vidéos, les films, les séries ?
0: Eh bien, en fait, même pas. Ce qui consomme le plus dans le numérique, à hauteur de 70%, c'est la production des terminaux. Des ordinateurs, des téléphones, des télés, des écrans en général. Et donc changer la batterie ou l'écran de son téléphone, ça peut prolonger la durée de vie du téléphone, et donc c'est ça qui limite vraiment le plus l'empreinte carbone des appareils qu'on utilise.
1: Mais il faut savoir faire, hein.
0: Oh bah, y a de très bons tutoriels disponibles pour chaque appareil. Et puis, il y a toujours la possibilité de passer par des réparateurs. En plus, si jamais on paye, on peut souvent avoir le bonus réparation. Ça fait toujours des sous gagnés. Si on doit payer la réparation.
1: Bon, mais au moins supprimer des mails, ça permet d'éviter l'utilisation de mes données, comme on a déjà vu ça dans une chronique précédente.
0: Oui, c'est vrai qu'on l'a déjà vu. Et on avait vu aussi que c'était tout à fait possible de changer de fournisseur de mails. Tu te souviens qu'il existe des hébergeurs éthiques qui utilisent des logiciels libres ?
1: Ah oui, on en a parlé il n'y a pas longtemps. Il y avait des gros, comme Infomaniac ou Proton. Et sinon, on pouvait aller voir chez les chatons. Il y a le site d'emailnagement.net.
0: C'est ça. Choisir son fournisseur de données, ça va de pair avec réparer ses appareils. On peut faire les deux. et choisir des appareils facilement réparables si on en achète.
1: Eh bien, moi qui croyais que c'était évident qu'il fallait trier ses mails.
0: Tu vois, ça vaut le coup si ça t'aide à lutter contre ton anxiété. Pour le reste, bah en tout cas, ça vaut le coup de faire durer son téléphone ou son ordinateur et de faire gaffe à sa consommation de séries. Et avant de finir cette chronique, tu voulais nous donner une petite information du club informatique Loriolet.
1: Oui, alors le club informatique Loriolet propose un atelier de 3 séances sur la découverte du logiciel libre GIMP qui permet pour la photo, c'est-à-dire la retouche, la création. Donc ça se passera les lundis 8, 15 et 22 juin de 17h à 19h. De 17h30 à 19h, pardon. Alors, vous pouvez vous faire connaître à l'adresse suivante contact@siloriol.fr. Alors, ça s'écrit siloriol.fr.
0: Et c'est tout ce qu'on avait pour aujourd'hui. Merci beaucoup et à la prochaine.
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2: Il est 7h en temps universel et à Madrid. 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
2: Le journal international avec vous, Martin Guézé, à la une, ce saut de puce du pape Léon XIV qui veut dire beaucoup pour l'Espagne.
4: Pas de long courrier cette fois-ci pour le souverain pontife qui était en Algérie, au Cameroun, en Angola et en Guinée équatoriale il y a quelques semaines. Cette fois-ci, direction l'Espagne, une première depuis 15 ans pour un pape, une visite d'une semaine qui devrait attirer les foules. Nouvelle nuit de frappe au Moyen-Orient, la guerre continue et elle continue de perturber l'économie mondiale avec des conséquences dramatiques pour l'alimentation au Sri Lanka, en Afghanistan et en Somalie. Nous entendrons ensuite des Mozambicains qui ont fui l'Afrique du Sud et les violences xénophobes du pays. Nous serons aussi en France. Pete Hegseth n'est pas le bienvenu aux célébrations de débarquement en Normandie. Le chef du Pentagone voit un collectif citoyen de Langrune-sur-Mer lui barrer la route. Et puis enfin, c'est aujourd'hui la finale femme de Roland-Garros. Le public français qui a succombé à la Juolinska Mania, la polonaise Maja Juolinska. Énorme sensation du tournoi. Elle affrontera la russe Mira Andreeva pour le titre tout à l'heure.
2: Et donc, après sa tournée africaine, le pape Léon XIV effectue son premier déplacement européen.
4: Le souverain pontife qui arrive aujourd'hui en Espagne, c'est la première fois qu'un pape se rend dans le pays depuis 2011. À l'époque, c'était la venue de Benoît XVI. Une visite de 7 jours qui portera essentiellement sur les questions migratoires et les questions sociales. Avec en point d'orgue une rencontre avec le premier ministre socialiste Pedro Sanchez. Un voyage en 3 étapes qui le mènera en Catalogne et dans l'archipel des Canaries, mais qui commence tout à l'heure à Madrid, où l'on retrouve notre correspondant François Musso.
5: Dans l'atmosphère, la fierté de recevoir un pape 15 ans plus tard est palpable. Les Espagnols aiment la fête, les cérémonies, et ils seront très nombreux dans le centre-ville. On sait ici que la relation avec le pape François et la hiérarchie catholique espagnole n'était pas très bonne, et on se réjouit de la visite de Léon XIV, à l'instar de César, un patron de restaurant dans le centre.
6: J'aime l'idée que vienne un pape de temps en temps. Il est une représentation de l'Église dans le monde et cela fait du bien au pays tout entier. C'est une source de joie.
5: Mais tout le monde n'est pas forcément heureux. La visite papale va supposer un énorme dispositif policier de surveillance, des embouteillages, l'impossibilité de circuler normalement, des tracas donc pendant plusieurs jours. Pilar, retraitée, vient d'une famille traditionnaliste, mais elle n'est pas croyante et elle estime comme beaucoup que cette visite est une nuisance.
7: Moi, cela me dérange plutôt. J'habite concrètement dans la partie centrale de Madrid. Et dimanche, c'est précisément quand il dit la messe place Cibeles. Et nous avons un repas de famille.
5: Ce qui est certain, c'est que les médias sont tous au rendez-vous. Le centre-ville de Madrid n'est pas très grand. Et on sait déjà que voir et retransmettre cette visite va relever de l'exploit. François Musso, Madrid RFI.
4: Une messe qui pourrait attirer 1 million de personnes demain, place Cibeles. Léon XIV, qui commença sa visite par une cérémonie d'accueil au Palais Royal de Madrid tout à l'heure en présence du roi Felipe VI, avant une visite dans un centre social madrilène et une veillée de prière près du stade Santiago Bernabéu, où plus de 400 000 personnes sont attendues.
2: Sure. 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Au Moyen-Orient, les échanges de tirs continuent dans les pays du Golfe.
4: Une guerre de faible intensité qui s'installe entre l'Iran et ses voisins. L'armée américaine annonce avoir bombardé des installations de radars en Iran et après avoir abattu 4 drones iraniens. Alerte aérienne aussi au Koweït et au Bahreïn. Des explosions ont notamment été rapportées près des aéroports des deux pays. Les gardiens de la révolution ont annoncé avoir frappé des bases ennemies. Une guerre qui continue d'avoir des répercussions dans le monde entier, jusqu'en Somalie, en Afghanistan et au Sri Lanka, 3 pays pour lesquels le programme alimentaire mondial tire la sonnette d'alarme. Les prix des denrées alimentaires s'envolent et les populations les plus vulnérables sont en première ligne, estime Jean-Martin Bauer, directeur du service d'analyse et de sécurité alimentaire et de nutrition au PAM.
8: La vie chère revient. On fait face à un retour d'une situation d'augmentation des prix, notamment des prix alimentaires dans de nombreux pays du monde. Et nous avons la preuve que ce qui se passe au Moyen-Orient avec la fermeture du détroit d'Hormuz a un impact même dans des pays très éloignés de cette zone du monde. On a vu en Somalie une augmentation de 2,5 millions dans le nombre de personnes qui ne sont pas en mesure de se procurer une alimentation. On voit une augmentation de 2,3 millions de personnes en Afghanistan. en insécurité alimentaire aiguë. Il y a au Sri Lanka une estimation que 1,3 million de personnes dans le pays ne peuvent pas se payer une alimentation correcte. Et donc, ce qui se passe, c'est que l'augmentation des prix de l'énergie au niveau international s'est transmise à ces marchés et affecte les personnes les plus pauvres en priorité.
9: La guerre toujours au Proche-Orient. Le chef de la diplomatie iranienne Abbas Araghchi qui appelle le président libanais Joseph Aoun à sauver son pays contre son vrai ennemi, à savoir Israël, selon Téhéran. Cela fait suite aux déclarations hier du chef d'État Joseph Aoun qui avait appelé l'Iran à ne plus intervenir dans les affaires de son pays. Et à l'instant, l'armée libanaise annonça la mort de plusieurs militaires dans une frappe israélienne au Liban. On y reviendra dans nos prochaines éditions.
2: Après le Ghana, le Nigeria s'apprête à rapatrier ses ressortissants vivant en Afrique du Sud.
9: Abuja qui va rapatrier plus de 1000 d'entre eux en raison du contexte de violence xénophobe qui sévit dans le pays. Violence qui ont conduit près de 600 Mozambicains à rentrer chez eux. Ils ont rejoint le Mozambique via le poste frontière de Ressano Garcia dans la province de Maputo. Tous témoignent de violences physiques ou encore d'incendies de leur maison en Afrique du Sud où ils sont plus de 300 000 à résider. Clotilde Hazard, en coopération avec la rédaction lusophone de RFI, a pu entrer en contact avec ces Mozambicains de retour d'Afrique du Sud.
10: Ils avaient fait de l'Afrique du Sud leur nouvelle patrie. Certains y résident depuis des décennies, d'autres y sont nés. Aujourd'hui, ils sont forcés de fuir face aux violences xénophobes. Les immigrés sans papier ne sont pas les seuls concernés, souligne Silva Valoy, rentré au Mozambique avec un simple sac à dos.
11: Ils disent qu'ils sont contre les immigrés illégaux, mais j'ai un passeport valide ici avec moi.
10: D'autres décrivent la peur des derniers jours et la violence des manifestants anti-immigration qui les ont forcés à rejoindre le Mozambique pour sauver leur vie.
12: Ils disent qu'ils ne veulent plus d'étrangers, qu'on leur prend leurs emplois, ce genre de choses. Quand ils trouvent quelqu'un qui est étranger, ils le tuent, ils brûlent sa maison, ils pillent. Donc nous revenons sans rien, sans papier, ni rien.
10: Les autorités mozambicaines assurent que tout est mis en œuvre pour accueillir ces ressortissants dans les meilleures conditions possibles. Mais l'opposant Augusto Pelembe, présent sur place, dénonce les raisons qui ont poussé ces hommes et ces femmes à considérer l'Afrique du Sud comme un Eldorado.
13: Que faisons-nous depuis l'indépendance pour que nos jeunes aient de meilleures opportunités économiques? S'il y avait des emplois pour les jeunes dans notre pays, aucun Mozambicain ne préférerait aller souffrir en Afrique du Sud.
10: Selon les autorités mozambicaines, au moins 9 personnes ont perdu la vie dans les violences xénophobes en Afrique du Sud.
9: Et les groupes de pression sud-africains ont eux donné aux étrangers africains jusqu'au 30 juin pour quitter le territoire sud-africain. Fin mai, le Ghana avait été le premier pays à affréter un vol de rapatriement pour 300 de ses citoyens.
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2: Et à Paris, il est 9h07, le gouvernement reconnaît une erreur dans l'affaire Liana.
9: Du nom de cette jeune fille de 11 ans, disparue depuis le 29 mai dernier, son corps a été retrouvé jeudi dans le département du Gers, dans le sud-ouest de la France. Le principal suspect avait déjà fait l'objet de plusieurs plaintes pour viol sur mineur. La première, en 2022, avait été classée sans suite. Un dysfonctionnement clair et inacceptable, selon le président français Emmanuel Macron. Le ministre de la Justice, Gérald Darmanin, n'utilise pas d'autres mots sur la chaîne de télévision française TF1. Le garde des Sceaux a présenté hier soir ses excuses, Charlotte Turien-Tomaca.
14: Face à l'émotion suscitée par l'affaire, Gérald Darmanin a reconnu de graves dysfonctionnements au sein de la chaîne judiciaire. Pour le garde des Sceaux, je cite, l'institution judiciaire n'a pas su protéger la petite fille.
15: J'en tirerai toutes les conséquences et au nom de la justice, comme ministre, je veux présenter mes excuses à cette famille et aux Français qui sont légitimement choqués, terrifié de voir de telles défaillances.
14: Le ministre de la Justice se dit furieux du traitement par la justice du suspect et évoque un immense échec.
15: Nous avons failli dans l'organisation concrète de suivi de plaintes nombreuses et notamment la dernière, celle qui a été déposée en août 2025.
14: Mais interrogé sur le refus d'Emmanuel Macron de considérer les manques de moyens de l'appareil judiciaire comme responsable des dysfonctionnements dans l'affaire Liana, le garde des Sceaux estime que l'argument n'est pas recevable et fustige plutôt les failles inacceptables.
15: Je pense que tout le monde a vu que j'essayais, sous l'impulsion du président de la République, de mettre davantage de fermeté dans la justice. C'est pas facile de gérer et de gouverner le ministère de la Justice. Les magistrats, ils ont un statut d'indépendance, il faut le respecter, c'est la démocratie. Mais j'essaie de faire comprendre que l'indépendance n'est pas l'irresponsabilité.
14: Les conclusions du rapport d'inspection commandé par le ministère de l'Intérieur sont attendues le 19 juin. Gérald Darmanin a d'ailleurs annoncé qu'il rendra publique l'inspection diligentée sur l'affaire.
9: Des organisations de magistrats ont répondu qu'aucune responsabilité ne pouvait être mentionnée à ce stade et ont rappelé dans un communiqué avoir attiré sans relâche l'attention des différents ministres de la Justice sur leurs difficultés dans ce type d'enquête. Le président français Emmanuel Macron a lui rejeté tout argument sur le manque de moyens de la justice. Une marche blanche en hommage à Liana est prévue ce dimanche en présence de ses parents dans le village de Florence. Toujours en France, c'était il y a tout juste 82 ans, le jour le plus long, Clotilde, celui du débarquement en Normandie. Plus de 130 000 hommes débarqués sur les côtes françaises, c'était le 6 juin 1944, un tournant de la Seconde Guerre mondiale qui précipitera la défaite de l'Allemagne nazie. Un événement célébré tous les ans sur les plages normandes, et cette année, le secrétaire américain à la défense, Pete Hegseth, figure sur la liste des invités, le chef du Pentagone, qui n'est pas vraiment le bienvenu. Une association citoyenne d'un petit village normand s'oppose vivement à la venue de cette figure de l'extrême droite américaine. Pete Hegseth, persona non grata à Langrune-sur-Mer, Nicolas Roca.
16: Cet individu porte des valeurs contraires à la démocratie, aux droits de l'homme et à la paix. Dans un communiqué publié en début de semaine, les membres de l'association Langrune en commun...
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17: Je vous ai compris.

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0: Bonjour à toutes et tous et soyez les bienvenus dans ce dernier épisode de la saison 8 de l'Imaginoir. Mais pas de panique, l'Imaginoir reviendra pour une 9e saison dès la rentrée de septembre. 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Merci de votre soutien. Et au menu de cette émission de juin, eh bien, une interview effectuée par Julia, une jeune fille croisée lors d'un précédent enregistrement et qui voulait se tester à l'interview. Alors ni une ni deux, après conseils techniques et prêts de matériel, Julia est repartie avec son micro et a réalisé ce que je pense être sa toute première interview. Et vous allez pouvoir écouter le résultat. Mais pour commencer, nous allons écouter le témoignage de Liam. Alors pour bien comprendre, je vous donne quelques éléments de contexte. Je débarque il y a quelques semaines sur Avignon pour une journée d'enregistrement. Ma journée débutait avec Dominique, un metteur en scène devenu déficient visuel. Nous vous diffuserons dans une prochaine émission son portrait qui vaut le détour, croyez-moi. Mais ce jour-là, Dominique n'était pas venu seul, puisqu'il était accompagné de Liam, son petit-fils de 8 ans. Liam a sagement patienté pendant que je cuisinais son grand-père. Et à la fin de l'enregistrement, j'ai proposé, puisque l'occasion fait le larron, eh bien de réaliser une interview en impro totale avec Liam que je ne connaissais pas. Et voici le résultat.
1: Je m'appelle Liam, j'ai 8 ans et demi.
0: Est-ce que t'aimes l'école ?
1: Oui, pas trop.
0: C'est quoi les matières que tu préfères ?
1: Mathématiques et lecture.
0: Ok, et qu'est-ce que tu n'aimes pas ?
1: J'aime pas le français et faire autre chose.
0: Et les devoirs ?
1: Les devoirs, je les fais pas trop.
0: Tu portes des lunettes, mais est-ce que tu peux m'en dire plus sur ta vue ? Qu'est-ce que tu vois ? Qu'est-ce que tu vois pas ? Dis-nous.
1: Ben, je porte des lunettes parce que si j'ai pas mes lunettes, je vois totalement flou, et même de près, je vois pas. Je vois pas aussi les mêmes couleurs que les autres. Ben, je suis daltonien.
0: D'accord.
1: Donc, le rouge, je le vois marron. Le marron, je le vois rouge. Le noir, je peux le voir rouge ou marron. Et le violet aussi, je le vois en bleu.
0: On est dans une classe, t'es plus ou moins proche du tableau. Alors maintenant, t'as des lunettes qui rectifient ta vue, là. Mais comment ça se passe, toi, par rapport à... Est-ce que ça joue un rôle sur le fait que, bah, l'école, mouais ?
1: Bah, c'est assez dur. Déjà que moi, je vois pas le tableau parce que je suis au fond de la classe. Il veut pas me mettre devant à des problèmes de colère et à des problèmes... autre chose, et du coup c'est assez dur pour travailler, et j'ai pas forcément très envie de travailler, donc je préfère aider les autres à travailler, voilà.
0: Alors il faut que tu m'en dises plus, parce que là, pour moi, c'est quelque chose que je ne comprends pas. Si tu as des difficultés à voir, et que du coup, au fond de la classe, tu ne vois pas le tableau, pourquoi tu n'es pas devant, dans les tables, tu sais, juste en face du tableau pour le voir?
1: Parce que les maîtresses ne veulent pas me mettre devant, parce que apparemment je vais poser des problèmes.
0: Du coup, ça ne doit pas tellement t'aider à t'intéresser au cours, effectivement.
1: Oui.
0: D'accord. Et toi, si tu étais plutôt devant, à mieux voir le tableau, tu penses que quand même ça aurait un effet bénéfique sur ton attention au cours?
1: Bah oui, et aussi je verrai un tout petit peu mieux le tableau parce que j'en ai un filtre pour les malvoyants. Mais le filtre, il fait voir flou, même avec mes lunettes.
0: Et pour le moment, il n'y a pas eu d'adaptation pour toi avec du matériel spécial, j'en sais rien?
1: Non.
0: Non, d'accord, ok. bah c'est sûr que ça doit pas tellement te donner envie de t'intéresser à l'école si elle s'intéresse pas tellement à toi.
1: Oui.
0: On va sortir de l'école, d'accord? Parce qu'il n'y a pas que ça dans la vie.
1: Oui.
0: Hein? Et qu'est-ce que tu aimes faire en dehors de l'école?
1: J'aime bien parler, rester avec mes amis sur un jeu que j'appelle Fortnite et autres aussi, Roblox et tout. Parce que ces amis-là, ils me soutiennent, ils sont gentils avec moi, et du coup, moi, j'aime bien rester avec eux, jouer avec eux.
0: Est-ce que ces jeux vidéo, ils ont fait l'effort de s'adapter à des gens qui ont des problèmes de vue?
1: Oui, ils ont fait des réglages pour les gens qui ont des problèmes à la vision.
0: Et donc, ça te permet d'avoir une vie sociale? Ce qu'on appelle, nous, les adultes, une vie sociale, c'est-à-dire être en interaction avec d'autres gens grâce à ce jeu.
1: Oui.
0: Parce que du coup, comment ça se passe avec tes camarades de classe?
1: Avec mes camarades de classe, ils sont méchants avec moi, ils se moquent de mon handicap aux yeux et je me fais harceler. Voilà. Donc maintenant, j'essaie de m'adapter bien. Maintenant, je leur montre qu'il faut pas être comme ça avec moi, ce que je fais, et ben c'est que je leur montre ce qu'ils me font ressentir. Je leur fais exactement les mêmes choses, je leur pousse dans les plantes, et voilà. Et ça, je le dis à mes parents aussi.
0: Mmh. Qu'est-ce que tu aurais envie de dire dans ce micro qui va être écouté par plein de gens, hein, pour sensibiliser les gens à toi, ce que tu vis?
1: Que les autres gens qui subissent la même chose que moi, qui restent forts, enfin, qu'ils ignorent les gens qui leur disent ça, qu'ils essaient de pas écouter ce que les gens disent à propos de ça, les gens qui se moquent et tout, qu'ils restent avec des amis, qu'eux, ils les soutiennent, leur disent du bien, voilà.
0: Et est-ce que tu as quand même des soutiens dans des gens de ton âge autour de toi?
1: Pas beaucoup.
0: Pas beaucoup.
1: Une personne ou deux.
0: D'accord. Et est-ce que tu parles du fait que tu vois pas très bien sur les jeux vidéo ou pas?
1: Je leur en parle de ça, oui, mais des fois c'est un peu dur. Et eux, ils continuent à me soutenir même si j'y arrive pas.
0: D'accord.
1: Même si on perd la partie, ils continuent à me soutenir.
0: Parce que ça t'arrive de perdre des parties à cause de ta vue?
1: Oui.
0: D'accord. Et donc, malgré le fait que vous preniez des tôles, ça arrive, hein, un jour on gagne, un jour on perd, hein,
1: oui.
0: Y a quand même une équipe qui reste avec toi.
1: Oui.
0: D'accord. Alors voilà, beaucoup de choses sont dites dans cette interview et on remercie Liam et sa famille pour leur confiance. Je me permets juste de poser une seule et simple question. En fait, j'aimerais savoir, j'aimerais qu'on m'explique comment en 2026, un élève de 8 ans doit gérer son handicap visuel au quotidien et en plus se retrouver au fond de la classe et subir du harcèlement scolaire. Quoi qu'il en soit, comptez sur nous pour vous tenir informés de la suite des événements. On attend bien sûr une évolution heureuse et rapide. Oui, on insiste un peu sur une évolution rapide quand même. Allez, on avance, vous êtes bien à l'écoute de l'Imaginoire, on diffuse maintenant la toute première interview réalisée en autonomie par Julia, et ça commence comme ça.
2: Alors, je m'appelle Stéphanie Dumont, je suis, on va dire, non-voyante, parce que c'est une maladie évolutive que j'ai depuis que je suis petite, et qui maintenant fait que je ne vois pratiquement plus. Alors, actuellement, j'habite à Carpentras depuis 14 ans. Alors j'ai exercé, parce que maintenant j'ai fait une pause là-dessus, mais pendant presque 20 ans, j'ai exercé le métier de musicienne intervenante, okay. Ce qui consiste à faire de l'éveil dans les classes, des écoles et des crèches.
3: Comment t'as choisi ce métier?
2: Ah bah là, c'est un petit peu, pas par hasard je dirais, mais au fur et à mesure de mes pérégrinations dans mes études, c'est que j'ai démarré à faire des études de musicologie en fait, et petit à petit j'ai connu ce métier. Et après, à un moment donné, il faut bien choisir son orientation. Et c'était soit, il y avait le CAPES, mais ça, c'est tout ce qui est professorat, collège et tout. Et moi, j'ai, on va dire, pas trop d'affinité avec les ados. Alors que là, ce métier, c'est plus pour aller sur les enfants de moins de 10 ans. Et ça me convenait. Et j'ai dit, au moins, j'allie avec l'enseignement, les petits et tout. Donc, c'est comme ça que petit à petit, je me suis orientée vers ce métier, en fait. En fait, à la base, c'est pas que pour de l'enseignement. C'est assez ouvert. Donc, on peut travailler aussi même en hôpitaux, dans diverses associations, milieu carcéral. Enfin, c'est très large. Donc, je me suis dit, au moins, ça me laisse une palette après, en fonction de ce que je veux faire. Plus large que de faire un CAPES, être que cloisonné dans le professorat, en fait. Voilà.
3: Est-ce que pour toi, la musique, ça représente quelque chose de particulier ou...
2: Ah bah disons que ça a été quand même une grosse partie de ma vie. Et là, c'est à la fois... alors même si pour l'instant, je pratique plus vraiment, parce que j'ai pratiqué longtemps, mais c'est toujours un plaisir et d'écouter, de chanter, de tout ce qui est en lien aussi, même avec la danse, parce que c'est un lien avec la musique. Voilà, j'ai toujours été attirée, même petite, je pense, et après, d'en jouer. Enfin, c'est quand même quelque chose de... presque d'essentiel, voilà, je dirais.
3: Est-ce que ça t'a aidé pendant ton enfance, le fait d'avoir la musique et...
2: Je sais pas si je peux dire aider, parce que j'ai commencé quand même tard à jouer d'un instrument. Mais petite, j'aimais bien chanter ou danser, enfin voilà. Donc. Après, aider dans le sens où c'est quand même agréable de chanter, même si on a toujours peur de chanter en public, enfin voilà, où on se fait plaisir pour soi. Et je me dis, c'est déjà important, même si à l'époque, on est petit, on s'en rend pas compte, quoi. Mais comme j'ai plutôt commencé à adolescente à jouer d'un instrument, où là, j'ai appris d'autres choses et c'était un loisir et un plaisir. Et petit à petit, c'est comme ça qu'après, j'ai creusé pour en faire mon métier. Mais au départ, c'était pas du tout pour ça, quoi. C'était vraiment pour faire à loisir et se faire plaisir aussi. Voilà, quelque chose d'assez, je dirais, personnel. Parce que quand on joue d'un instrument, même si après, il y a des concerts et tout, à la base, c'est se faire plaisir aussi soi quand on émotionnellement, c'est ça. On interprète de la musique, donc c'est assez intérieur, on va dire.

0: rencontré des difficultés pour exercer ton métier ou dans tes études?
1: Alors, disons que comme je suis un peu de... une génération ancienne, je dirais ça. Disons qu'il y avait toujours un petit peu... parce qu'on était peu nombreux à l'époque en tant que personne handicapée et déficient visuel à faire des études supérieures, à aller travailler. Même si la musique, on se dit oui, c'est un peu le cliché, on va dire, quand on voit pas de faire de la musique. Mais dans la discipline dans laquelle j'étais, même en France, il y a eu peu de personnes déficientes visuelles dans le cadre de mes études. Donc c'était toujours la nouveauté et donc faut toujours se débrouiller un peu parce que on met un peu les pieds dans le plat, c'est-à-dire que alors on sait pas trop si ça sera possible. Voilà, j'ai essuyé aussi des refus même lors de mes concours d'entrée parce que la formation laquelle j'ai suivi était soumise à des concours et je sais que la première, bon, moi j'étais un petit peu remerciée, on va dire, parce que c'était pour dire, ce sera trop compliqué, c'est bien de faire des études, mais en gros, là, pas pour ce métier, quoi. Donc, il faut un peu se batailler quand même.
0: Okay. Et est-ce que tu penses que ça s'est amélioré au fil des années?
1: Alors, ça dépend des filières, toujours. Mais je vois que maintenant, et avec l'avancée des nouvelles technologies, qui a quand même fait un bond assez impressionnant, là, depuis 20 ans, entre tout ce qui est informatique, maintenant les applis, les intelligences artificielles, etc., on a quand même des accès plus simples. Je ne dis pas que ce soit plus facile malgré tout dans tout ce qui est ouverture d'esprit des gens, mais malgré tout, je pense que quand même, il y a des choses qui évoluent. Comme on dit maintenant, les jeunes qui arrivent maintenant, qui sont à l'école ou qui font des études, il y a peut-être plus de facilité au niveau avec Internet et tout ça, d'avoir au moins des accès à plein de choses qu'on n'avait peut-être pas à l'époque, il y a une vingtaine, 20-30 ans. Et dans la mentalité des gens, il y a quand même des choses qui évoluent. Et aussi dans la visibilité. Parce que maintenant, malgré tout, plus de, j'irais même, personnes handicapées font des études supérieures, ont des métiers autres que les clichés de base à chaque fois, de rester dans l'accueil, le standard, les choses comme ça. Et même pour d'autres personnes avec autres handicaps, où ils osent plus aller faire des métiers qui n'étaient pas a priori dédiés et qui ils ouvrent... Enfin voilà, on permet peut-être d'ouvrir les chemins pour d'autres encore qui arrivent, en fait. Donc je pense que ça évolue lentement, mais ça évolue. En tout cas, les quelques personnes que j'ai pu rencontrer ont un peu plus la motivation et osent plus en se disant, y a des difficultés, mais c'est pas grave, on va y aller quand même. Puis comme je dis, il y a quand même des choses qui se sont, il y a peut-être des facilitations par rapport, aux accès de documents, etc., qu'il n'y avait pas avant. Donc ça permet de se dire, au final, c'est peut-être pas impossible, donc on va y aller et puis on essaye. Comme je dirais, à l'époque, peu le font, mais on y va. Et puis si personne ne le fait, personne ne le fera jamais. Donc il faut bien aussi des premières fois. Là, j'ai encore entendu, c'est tout récent. Bon, c'est sur Paris, d'accord, mais une personne, par exemple, qui est non-voyante, qui a passé un diplôme de guide touristique. Ce qui est quand même assez fou. Donc je me dis, tout est possible.

0: êtes toujours à l'écoute de l'Imaginoire en compagnie de Stéphanie l'interviewée et Julia l'intervieweuse. On reprend le cours de l'entretien avec un moment dédié aux loisirs et aussi sur la relation qu'entretient Stéphanie avec son chien guide.
1: Qu'est-ce que tu exerces comme loisir ?
2: Ben, toujours un peu en lien avec l'art, c'est que je fais plutôt de tout ce qui est sculpture, modelage. Je fais du sport aussi un peu. Je fais la natation, de la gym pilates et de la danse aussi, voilà, pour rester un peu dans le loisir, mais le côté qui touche quand même à l'art, c'est quand même quelque chose que je peux pas trop m'en défaire. Je vais assez régulièrement au cinéma, ou voilà, ça reste assez large, mais c'est quand même dans des ouvertures, voilà, parce que ou visiter des expos, des concerts, aller à des concerts, voilà. J'essaye d'être au niveau culturel quand même. Je peux pas tout faire, hélas, mais au moins j'essaye un petit peu de rester aussi dans ce qui est du spectacle et voilà.
1: Donc dans tes loisirs, tu peux quand même, enfin, t'as beaucoup de possibilités. Ou tu te sens quand même restreinte?
2: Disons, par rapport à mon envie perso, je me sens restreinte dans le sens où parce que j'aimerais faire plein de choses et que après la mobilité fait que c'est pas toujours évident, ou des adaptations comme des transports adaptés ou quoi qui permettraient de sortir plus le soir, parce qu'il y a toujours, comme j'ai dit, je peux y aller, mais le retour tard le soir, j'aime pas trop circuler le soir. Le soir, il y a plus de transport en commun de toute façon ici, parce qu'on est une petite ville. Puis après, c'est de trouver éventuellement des gens avec qui tu as des affinités pour partager des loisirs aussi. Donc ça, c'est pas toujours évident. Bon, normalement, j'arrive quand même à faire pas mal de choses, puisqu'à chaque fois, on me dit que je fais beaucoup de choses. Moi, je le trouve moyennement. Voilà. Donc je me dis, mine de, j'arrive quand même à garder l'équilibre, on va dire, quand même, avec des sorties culturelles ou pas, ou loisirs, ou des choses... voilà, j'arrive quand même à sortir, quand même.
1: Et adapté.
2: Comme je dis, ça avance lentement. Il y a des choses qui se passent. Moi qui suis là maintenant à Carpentras depuis plusieurs années, je vois que les choses évoluent puisque la mairie essaye quand même de faire les choses, mais c'est toujours lentement et on est toujours le parent pauvre, on va dire, des budgets. Ils sont toujours alloués petitement, donc ils font, comme les travaux, ça coûte toujours assez cher, les aménagements, donc les enveloppes sont vite épuisées et donc faut attendre plusieurs années avant d'avoir des choses. Mais je trouve que déjà, malgré tout, il y a une écoute en partie. Après, c'est une obligation d'avoir des aménagements au niveau de la voirie et tout ça. Mais quand même, je me dis, ça va bon an, mal an. Enfin, voilà, je trouve que c'est pas non plus la catastrophe. J'ai vécu pire ailleurs. Donc, je me dis que pour une petite ville, ils s'investissent quand même un peu. Et on a la chance quand même d'avoir un cinéma qui est investi pour avoir l'audiodescription dans ces salles, ce qui n'est pas le cas encore en France, dans beaucoup de lieux. Donc, je me dis, on a quand même déjà cet avantage là aussi, où ils essayent, même là, c'est à titre privé, puisque le cinéma est indépendant, mais ils ont voulu ouvrir ça et je trouve ça super, quoi.
1: Par rapport à ton chien, depuis combien de temps tu l'as et quelle relation tu t'entretiens avec lui? Enfin,
2: alors moi, ça va faire 5 ans cet automne là, que je suis avec ma troisième chienne, parce que j'ai eu 3 chiens enfin 2 chiens auparavant. On est toutes les deux fusionnelles, je pense. Elle a un caractère très protectrice et très attentive, on va dire. Elle est toujours avec moi, toujours à surveiller de ce qu'on me dit aussi par ailleurs. Elle me quitte pas des yeux d'une semaine. Moi, c'est que je sois à l'extérieur ou pas, enfin, elle est tout le temps avec moi. Je sais que dedans, elle me suit absolument partout. C'est pas que je pouvais pas me déplacer auparavant, mais c'est quand même plus fatigant et plus difficile selon les trajets. Il y a des moments où c'est plus complexe quand on circule qu'avec la canne. Et d'avoir un chien, il y a quand même... À la fois, il y a l'utilité dans la fonction d'être chien guide, et puis d'améliorer les trajets et tout. Et à la fois, c'est quand même... une présence, une compagne, enfin c'est quand même heureusement qu'elle a été là, parce que voilà, j'ai vécu des périodes un peu compliquées là ces dernières années et je me dis elle aurait pas été là, ça aurait été pire, quoi. Donc je me dis heureusement qu'elle était avec moi pour m'a soutenue à sa manière, voilà. Je me dis au moins, même si c'était compliqué pour moi, je faisais l'effort pour elle, parce qu'il faut la sortir, faut s'en occuper, faut aller la promener, enfin donc je me dis au moins il faut quand même être présent pour elle, et c'est au moins le minimum que je puisse faire vu tout ce qu'elle me rend comme service et comme présence, voilà.
1: Okay, c'est une source de motivation.
2: Ouais, exactement. Ouais. Et puis c'est quand même comme on dit souvent, c'est une boule d'amour, mais tous les chiens et les chats, voilà. Mais là particulièrement, je pense que c'est pas un peu notre prolongement, mais c'est un peu ça, quoi. Quand on voilà, c'est pas qu'on peut pas circuler sans, mais quand même, ils nous aident plus que grandement, quoi. Donc c'est hyper important.
1: Oui, il devient un peu indispensable.
2: Ah ben complètement, ouais. C'est vrai que c'est plus... Je peux sortir un peu sans elle occasionnellement, mais je veux dire, en général, je sors tout le temps avec elle, quoi. Donc c'est... On peut plus se dissocier, quoi.
1: Et du coup, t'as senti la différence quand t'as pris un chien au tout début ?
2: Oui, quand même. Énormément, ouais. En fait, alors après, moi, c'est moi en plus. Je me motivais à me dire, mais il faut absolument. Donc, je m'obligeais à faire tellement plein de choses. Je me dis, la pauvre, ma première chienne, elle a dû. Elle a fait, je sais pas combien de kilomètres dans sa vie parce que je faisais tout. Disons que je sortais beaucoup plus. Je m'obligeais, en fait, en plus, en me disant, oui, non, mais il faut. Maintenant, il faut quand même qu'elle puisse travailler. Aujourd'hui, ça l'a pas fait. Il faut que j'aille, machin. Donc, je m'obligeais à faire plein de choses. Et à la fois, ça m'a apporté un confort aussi d'être plus sécure, en fait, en sortant. En me disant, ça me fait moins peur. En fait. Enfin, c'est pas d'avoir peur de sortir, parce que j'ai toujours été à la canne pendant très longtemps, mais c'était plus de dire, ça va être plus simple. Donc, c'est plus facilitant. Voilà. Donc, c'était plus sympa de me dire, bah, ça me fait pas peur d'aller traverser la ville, encore une fois, pour aller juste aller faire une course ou quoi, alors qu'avant, je me serais dit, ouais, quand même, je vais encore mettre je sais pas combien de temps. Ça motivait plus. Donc, j'ai vu la différence et aussi de, on va dire, dans la manœuvre, parce qu'il y a des choses, dans les difficultés, on va dire, voilà, parce que à Carpentras, on a beaucoup de rues en courbe, et quand on voit pas, on ne s'en rend pas compte. Et quand je devais faire certains trajets, je me retrouvais pas toujours là où je pensais devoir aller. C'était un peu plus compliqué, on va dire, alors que là, avec un chien, bah, au final, on lui dit tout droit, puis que ça tourne ou que ça tourne pas, le chien, il va suivre sa trajectoire et on est sûr d'être dans la bonne voie, en fait. Voilà. Donc, c'était plus simple quand même. Donc, c'est là où ça a été un peu la révolution, là. Après, quand j'ai eu la chienne, c'était plus simple dans les déplacements quand même.
1: D'accord.
0: Voilà, l'émission touche à sa fin. On a tout juste le temps de retrouver Stéphanie qui va se charger de clôturer les interviews de cette 8e saison de l'Imaginoir avec un petit message hautement important.
2: Il faut toujours oser dans la vie, voilà. Même si c'est pas toujours évident et qu'il y a des fois des difficultés, bah, malgré tout d'essayer ou de demander. Parce que je sais qu'il y a des fois des personnes qui se laissent un petit peu abattre ou parce que se disent « Oh là là, c'est catastrophique quand on a un handicap ou une déficience visuelle particulièrement, de se dire « On ne pourra plus jamais rien faire » alors que c'est pas vrai. C'est juste qu'il faut adapter, qu'il faut peut-être réfléchir à des nouvelles activités ou à des activités qu'on va adapter, on va faire différemment, mais il y a toujours moyen de profiter de la vie quand même. Voilà.
1: D'accord. Ouais, merci.
2: Merci à toi.
0: Merci à Liam et à sa famille, à Stéphanie, à Julia, à Nadège et à Didier. Voilà, cette émission marquait la fin de la 8e saison de l'Imaginoir, mais pas de panique. L'émission reprendra bien du service à la rentrée prochaine. 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

0: de groove, un espèce de rythme continu, dansant et entraînant.
1: Alors voilà un mot qui reviendra fréquemment, ce groove, est-il défini ça?
0: C'est un balancement régulier qui invite à la danse.

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1: Salut à vous. Aujourd'hui, dans les ondes buissonnières, on continue sur le thème de l'école avec un documentaire qui imagine l'enseignement différemment. Un enseignement dont la devise serait « Apprendre pour être libre ». C'est plutôt pas mal comme projet. Alors on écoute ça. C'est une série documentaire proposée par le réalisateur Guillaume Istas en 2019. Ça se passe dans la commune de Saint-Gilles, au sud de Bruxelles. On écoute donc aujourd'hui les épisodes 3 et 4 de ce documentaire intitulé « L'envol de l'école ». Bonne écoute.
2: 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Une série documentaire de Guillaume Istas. Troisième épisode. Ça va pas.
3: Pendant 7 ans, Ariane, Tanguy, Thomas et les autres membres du groupe Les Pédagonautes ont imaginé l'école de leurs rêves. Le projet d'une école secondaire différente et ouverte à tous. Avec la commune de Saint-Gilles, ils ont fait de ce rêve une réalité. Cela fait maintenant un mois que le LIRL, le lycée intégral Roger Lallemand, a ouvert ses portes. Tanguy en est devenu le directeur et Ariane et Thomas s'occupent de la coordination pédagogique. Nous sommes le 17 octobre et aujourd'hui a lieu le COLIRL, le conseil du lycée intégral Roger Lallemand. C'est l'organe démocratique de l'école. Chaque élève représente son groupe de référence et Ariane représente les professeurs. À l'ordre du jour, la question de la discipline dans les classes.
4: Mathias vit très mal sa position dans son module à cause de quelques personnes qui gênent le cours. Il a l'impression de ne rien apprendre. Il ne se sent également pas soutenu dans le GR par certains élèves, prennent la défense des élèves concernés. Il est également très ému que Manu s'est énervé et quitté la classe.
5: Donc, comment on pourrait résumer ça?
4: Qu'il y a un problème dans le module LSB qui est mort.
5: Voilà.
4: Et que certains élèves le vivent très mal. Ouais.
5: Comme ça, c'est déjà revenu, puisque ça avait déjà été dit au collier le passé. Je voulais savoir s'il y avait une demande, quand vous transmettez ça vers le COLIRL, vous avez quoi comme attente? Vous attendez à ce qu'on réfléchisse tous ensemble ici à une solution ou vous avez juste envie que ça se sache? Donc, en venant dire ça au COLIRL, quelle est votre attente?
4: Qu'on arrange qu'ils puissent mieux travailler puisqu'il y a des personnes qui empêchent.
6: Dans notre classe, il y a aussi Lou qui a été très énervé que Manu quitte le cours et soit très vulgaire.
4: Mais en fait, c'est vraiment une demande pour qu'il y ait plus d'autorité dans la classe de module.
7: La plainte pourrait venir de moi, que le module ne fait pas assez. Et du coup, ce que certaines personnes avaient demandé, c'était qu'il y ait un me en plus, qu'il soit deux pour gérer la classe. Et tout le module avait pensé que c'était une bonne idée pour avoir plus de cadres. Maintenant, on sait très bien qu'il n'y a pas forcément assez de modules pour tout le monde, mais dans ceux peut-être plus nécessiteux, ce serait bien. Et si Gilles me laisse la parole, je veux bien continuer sur un autre problème, sauf s'il y a d'autres vraiment solutions à ça ou quoi.
8: Imran, s'il te plaît, va à ta place.
9: Alors, j'ai niqué ce. Merci, cool. Celui qui m'a mis cool, mec. Je vais baiser sa mère.
8: Alors, on a jusqu'à maintenant, donc, on a fait. On vous a demandé sur une feuille A3 de créer un canevas de réseau social avec un fil d'actualité. Ensuite, on vous a demandé de faire un premier post avec des journaux. Ensuite, on a fait des tours pour que d'autres élèves puissent créer des commentaires, écrire des commentaires sur votre post. Et maintenant, je vous demande de lire maintenant les posts qui vous ont été, les commentaires qui ont été écrits sur votre post.
9: T'inquiète, je pense qu'il a
6: perçu.
9: Non, c'est pas moi.
6: Ma première publication.
9: Regarde, ça c'est moi. Ça c'est moi.
8: Ivan, on s'écoute sinon.
9: Ça c'est moi. Je m'en fous, mon bat les couilles. Ça c'est moi.
6: Ah bah ok. Il y a quelqu'un qui a.
9: Ah, moi j'aimerais réagir sur
6: hashtag c'est saucisse. Un coup de Trump. Hashtag c'est un coup de Trump.
9: Pardon.
8: Ok. Réaction de. Réaction de Jill.
6: Jill.
9: Jill Lilo,
10: ouais. Je trouve que c'est la même chose que j'ai dit la fois passée.
9: Allez, à moi.
8: Non, pas à toi, parce que t'arrêtes pas de prendre la parole alors que tu ne peux pas la voir. Et en plus, tu viens de lui dire ta gueule ouvertement et je l'ai entendu. Oui, et donc, je voudrais bien que maintenant tu te taises jusqu'à la fin du cours. Merci. Raphaël.
6: Et donc, moi.
9: Parle-toi de la saucisse alors, dis-toi.
8: Tu ouvres ta bouche, je te punis.
9: Dis-toi.
11: Un des aspects qu'on avait probablement un peu négligé dans toutes nos discussions, nos réunions, nos week-ends avec les pédagogues, c'était l'aspect disciplinaire, comportemental. Enfin, voilà, cet aspect-là, c'est vrai qu'il n'était pas très présent. Il n'y a pas tellement d'outils dans l'exploratoire par rapport à ça. Et c'est vrai que, enfin, moi, personnellement, je m'étais pas projeté du tout là, dans cet aspect-là de ma fonction de directeur. Donc,
12: Oui, tu vois, ça fait 7 ans qu'on rêve, mais on ne rêvait pas ça. Tu vois ce que je veux dire? C'est quand même confrontant, quoi. Tu vois, tu fais...
13: Oui, mais vous prenez les enfants là où ils sont.
12: Ils sont arrivés.
11: Il n'y a aucun moment dans toute la réunion, on a parlé de...
12: Conseil de discipline.
11: Qu'est-ce qu'on va leur dire voilà, c'est quand même... Si on se retrouve, alors que nous, on n'est pas du tout dans les sanctions, etc. Et là, c'est du genre, voilà, on leur donne un travail. Mais c'est un travail qui a du sens, donc...
13: Oui, mais c'est comme ça. Enfin, c'est vrai. Le pire serait de ne pas...
11: Ce qui est bien, c'est qu'on a réagi comme...
14: Alors qu'on est déjà dans une certaine urgence de gérer cette ouverture d'école, d'avoir ça en plus, c'est vrai qu'on ne s'attendait pas à avoir ça aussi si tôt.
8: Il a fait une très grosse bêtise aujourd'hui, donc voilà Monsieur Ducolire. Alors, j'étais en cours avec Sébastien et on était dans un calme total, c'était vraiment super chouette et tout d'un coup la porte s'est ouverte en grande pompe, bam. Et j'entends les pas courir et l'autre Sébastien les a attrapés. Et voilà, c'est deux
15: ânes. Imran et Ibrahim.
8: Oui, et du coup, voilà, ils vont aller au collier parce qu'ils doivent y aller apparemment, mais je les attends à 12h30 pour un travail, pour essayer qu'ils comprennent que c'est pas très correct de faire ça et de ça.
15: Ibrahim, qu'est-ce que je t'ai encore expliqué hier? Comment vous faites pour ne rien écouter et ne rien entendre?
8: Et après, vous me répondez même quand je vous donne un exercice, vous me dites non, j'ai pas envie, je m'en fous.
15: On va faire un truc très très simple, on va faire pouf pouf, ce sera toi qui sera viré d'abord. Voilà, c'est Imran qui fera l'exemple. Voilà, et tu viens de faire un geste de solidarité, donc tu dégageras aussi si tu veux.
8: Non, mais faut se rendre compte que c'est grave.
15: La première chose, parce que j'en ai un petit peu ras-le-bol, la festive, vous ne la ferez pas. Bah, parce que j'ai pas envie. C'est ma première punition et j'ai décrété que de toute façon, toi, tu voulais être comédien, tu ne le seras pas, et toi, je veux pas te voir avec nous. Voilà, c'est la première chose. Tu veux pas rentrer tu veux pas rentrer au lien, tu veux pas prendre ta place, eh bien, je ne te la donne pas. Maintenant, tu portes ton nom dans ton GR.
3: Une élève de première, qui est dans le groupe de référence de Fred, lui demande un entretien seul à seul.
16: En fait, je dois prendre une décision, on va dire. Et en fait, pour demain, et c'est soit je reste au lire, soit je pars. Et c'est parce que... Enfin... Comme il y a plein de gens qui nous déconcentre en cours, etc. On n'avance pas beaucoup et je sais pas trop quoi faire.
17: Toi, t'as envie de rester ou pas?
16: Bah, je sais pas.
17: C'est pas les bons élèves qui doivent partir parce qu'il y a du bruit. Il y a une dizaine de personnes qui embêtent 190 autres personnes. Et donc, c'est pas les 190 qui doivent être victimes de ça. C'est les 10 qui sont en faute qui doivent s'améliorer, qui doivent se corriger. Mais je vais réinsister et réappuyer, réenfoncer le clou pour dire qu'il faut vraiment faire en sorte qu'on ait de la discipline dans les modules pour que tout le monde puisse être à sa place et être bien.
16: D'accord. parce que c'est important pour moi, parce que si en module ça va pas parce qu'il y a du bavardage, etc., bah c'est un peu embêtant parce que voilà.
17: Parce qu'il y a déjà Lucien qui me l'a dit, je sais que Florian et Baptiste et Basile me l'ont dit aussi, il y a plein d'élèves qui me l'ont dit.
8: Et les gars, on se calme, hein. Le prochain que je vois viser intentionnellement le visage est exclu.
18: Ça va ?
11: Vous avez déjà tous et toutes été dans un espace de parole régulé.
19: Mmh. Non.
11: Non. Non. En fait, la manière dont Jen propose de le faire, c'est que, donc inspiré par ce que propose l'équipe de Bruno Humbeck et d'autres équipes, c'est donc partir de 5 émotions de base, donc joie, tristesse, colère, dégoût, peur. Donc on peut disposer ces émotions avec des espèces de visages comme ça. On peut faire un tour des émotions, donc chacun exprime une émotion parmi les 5 émotions de base, pour un petit peu voir, pour prendre la température. Et alors
20: Ça dépend des moments de la journée, mais en général c'est les 5 à la fois, dans une journée.
21: Oui, moi c'est un peu la tempête aussi.
22: Je suis aussi fortement perturbé.
23: Beaucoup de colère.
24: Moi c'est une tristesse.
25: Moi, c'est d'abord de la joie et un peu de peur.
26: Moi, c'est de up and down entre colère et joie.
27: Alors, je ne dirais pas jusque la peur, mais...
28: Moi aussi, c'est comme Maxime, joie et...
29: Oui, en fait, c'est... Moi, je suis en colère, à la fois triste, parce que... y a des élèves qui sabotent un peu le cours, mais aussi des élèves qui se sabotent eux-mêmes.
30: Quelqu'un d'autre peut lâcher ?
31: J'aimerais vraiment bien qu'on réfléchisse tous ensemble, parce que... C'est que des élèves arrivent à venir dire « j'en peux plus ». Moi, ça me touche très fort.
32: J'étais confrontée à « bon, ben, je n'accepte pas ça ». L'élève me disait « ouais, ouais, ok. Oui, mais qu'est-ce que tu proposes comme réparation ?» Et des élèves qui me disent « ben, je vais réfléchir ». Puis ils s'en vont. Et ils peuvent se permettre ça.
33: Je demande à un gamin d'enlever son bonnet. Et je vois au deuxième étage des gens qui sortent de leur classe avec un bonnet, avec un truc. Et le gamin, il me regarde « ben ouais, ben, j'ai l'air con, quoi ». J'ai l'air con parce que je suis désolé, je dois parler en jeu, il y en a d'autres, hein. Mais je suis le con qui fait respecter la discipline, quoi.
34: En tout cas, moi, j'ai du mal parfois à me l'avouer que ça me demande du courage d'être chiant avec un élève. Cet élève sort de son GR, il a des écouteurs qui lui tombent de son truc, je vais pas lui prendre au moment où il sort de son GR. Eh ben si, en fait, si. Et il faut qu'on ait cette posture commune. Parce que si on n'est pas commun, en effet, il y a du flou. Parce que le cadre, il est limpide. C'est pas de training. Pas de GSM, pas de couvre-chef, pas d'écouteurs.
25: En fait, moi j'ai peur que ça parte en couille, quoi. J'ai les jetons, en fait, limite, tu vois.
17: Moi je pense vraiment qu'on essuie les plâtres du mois de septembre. Parce qu'en septembre, même si Ariane a fait tout ce qu'elle a pu pour nous expliquer qu'il fallait cadrer, qu'il fallait machin. En septembre, on a été tellement permissif qu'on a été laxiste parce qu'on était tous... Ce que disait Humbeck aussi, en septembre, on était tous dans l'utopie.
25: Ouais, et puis on était d'une part aussi pas drillés à la discipline. On savait pas comment faire. On savait pas quoi faire avec un élève qui se pointait en retard. On savait pas quoi faire avec des élèves qui se baladaient dans la cour. On savait pas quoi faire. On n'avait pas de marche à suivre.
17: Bah, on avait notre expérience pour certains d'entre nous.
25: Ouais, c'est ça. C'est tout ce qu'on avait. Sans aucune cohésion entre nous, quoi.
17: Et puis on est tous partis dans l'utopie qui était le projet parce que le projet il est super, il reste super et il nous a tous fait kiffer. Et on a fait la grosse erreur, je crois, de s'imaginer que dans notre utopie on avait des élèves parfaits et qu'on avait des élèves qui collaient totalement au projet, alors qu'en fait s'il y avait bien des gens qui connaissaient pas le projet, c'était eux.
28: Donc Imran, toi tu sais pourquoi t'es ici? Pourquoi je t'ai demandé de venir ici? Que je suis allée te chercher pendant la récré?
35: Pour dire ce que j'avais fait.
28: Pour dire ce que tu as fait. Hein. Et donc, est-ce que tu peux me dire le plus précisément, puisque c'est à moi de le raconter après, donc il faut que je comprenne bien, ce qui s'est passé?
35: C'était la semaine dernière, et j'étais dans le couloir, et alors j'avais poussé une fille.
28: Donc tu te promènes dans le couloir, c'est ça? Qu'est-ce que tu faisais dans ce couloir?
35: J'étais rentrée... Donc, quand j'ai l'air. Et là, bon, on a commencé à jouer à des jeux, puis on va dégager la télé, là, je devais faire ça, mais je l'ai pas fait de bisous.
0: Donc, dans ton gage, tu as eu...
1: Ah, mais ça, je savais pas, moi. Attends.
35: Pousser...
0: Gage...
35: De cogner une fille.
1: Attention.
35: Pousser une fille et de lui faire un bisou. Mais moi, je l'ai pas fait de bisous. Je l'ai poussé, mais je l'ai pas fait de bisous. Enfin, même si je l'ai pas fait.
2: Il y a un GSM qui est volé, bizarrement, t'es dans le coin. Il y a un cadenas qui disparaît, bizarrement, t'es dans le coin.
35: Qu'est-ce que je sais de cadenas ?
2: J'entends du bruit dans les couloirs, je sors, bizarrement, t'es dans le coin.
35: N'importe quoi.
2: N'importe quoi ? Parce que je fabule, peut-être ? T'as agressé quelqu'un gratuitement ? J'ai une semaine d'absence parce que malheureusement je suis malade, j'apprends que tu profites d'Arpa GR pour faire n'importe quoi ?
4: Ibrahim, il y a d'autres faits graves, là. Regarde-moi un peu, Ibrahim. Tu sais, il y a d'autres faits graves, parce que les soupçons de vol, c'est pas la première fois. Tu avais reconnu, en fait, tu te rappelles, le premier conseil de discipline, l'histoire du vol de GSM.
35: Mm-hmm.
4: Bon, c'est pas toi qui l'a volé, mais c'est toi qui avais découvert que le casier était ouvert, tu te rappelles ?
35: Non, c'est pas moi. C'était... Enfin, moi, je l'avais juste pris en premier.
4: Comment ?
35: Moi, je l'avais juste pris en premier.
5: Que les espaces de parole, c'est genre dangereux pour moi parce qu'il y a une boule d'émotion qui est en train de grandir, un truc de malade. Donc je vous le dis juste, je crois que les élèves ont pris ce qu'ils voulaient prendre dans le module zéro, c'est-à-dire qu'ils ont entendu liberté, ils n'ont pas entendu apprendre pour être libre.
6: J'ai le droit de dire ce que je dis, en fait, quelque part, mais je pense qu'il y a des élèves qui n'ont pas leur place ici et ils font souffrir nous, mais aussi beaucoup d'autres élèves. Ce qu'il va risquer, c'est qu'on perde des élèves qui ont leur place ici. On risque peut-être aussi de perdre des profs qui ont leur place ici. On risque peut-être de perdre quelqu'un de la direction, enfin quelqu'un de notre équipe qui a en fait sa place ici. Parce que l'autre a gagné. Eh ben, bravo. Congratulations.
7: En fait, moi ce qui m'embête aussi, c'est que j'ai l'impression qu'on commence à stigmatiser des élèves. On les appelle même les gêneurs. Et donc pour une école où on se veut, on veut lutter pour favoriser la mixité sociale, quelquefois j'ai la sensation qu'elle se creuse.
11: Ce qui était un peu difficile à vivre pour moi, c'était que comme tout n'était pas prêt, qu'on n'avait pas anticipé toute une série de choses, en fait, assez vite, les comportements plus problématiques de certains élèves dans la classe, mais ça renvoyait à ce défi de la mixité sociale et au fait que ce projet, il est quand même d'abord là au profit des élèves qui n'ont pas les codes, qui ont besoin de l'école vraiment pour intégrer les codes scolaires, les codes de la société, pour apprendre, parce qu'ils ne pourront pas compenser en dehors de l'école.
4: Ce que tu m'as dit, c'est qu'à un moment, tu n'arrivais plus à suivre, parce que tu avais été tellement exclu du cours que en fait, tu ne savais même plus de quoi on parlait en classe. Ce que tu m'as dit mardi. Tu t'en souviens pas ?
35: Si.
4: Et c'était vrai ou bien tu m'as dit ça c'est comme vrai. Ça pour baratiner ?
35: Je suis tout le temps ici.
4: T'es tout le temps dehors.
35: Dans ce bureau. Je connais par cœur les pièges. Je connais même par cœur les pièges.
4: Il va falloir qu'on trouve une autre façon de fonctionner ensemble, Imran. Ça peut pas continuer comme ça. C'est bon ni pour toi, ni pour nous, ni pour les autres élèves, ni pour les membres de l'équipe qui chaque jour... s'occupent de toi et prennent du temps pour justement essayer de te recadrer, te faire comprendre les règles. Je ne sais plus très bien comment faire, tu vois.
11: Et donc même si, je dirais, 90% des membres de l'équipe avaient vraiment à cœur d'être à l'écoute de ces élèves-là, d'être dans la compréhension, etc., après, c'est difficile. On doit gérer, surtout dans les classes premières, il devait gérer 25 élèves par classe, et donc on ne peut pas s'occuper individuellement de chaque cas. Et donc,
9: je pense que tout le monde a sa place au lien, même les élèves difficiles, et c'est à nous à être créatifs. Et je pense que les 10 élèves, 12 peut-être, qui sont vraiment... hors cadre. Je pense qu'il faut les extraire des classes et travailler avec eux. Les renvoyer, je partirai avec eux parce qu'on ferait comme à De Crolly, c'est-à-dire que vous ne convenez pas à la méthode ne va pas s'adapter.
3: Oui, je pense qu'on est nombreux à avoir à certains moments la nostalgie de ce qu'on a vécu dans nos anciennes écoles, hein, où globalement ça se passait plutôt bien. Hein, on arrive à donner cours tranquille, les élèves étaient respectueux. Maintenant, cette école-là, elle est extrêmement violente, quoi. Elle exclut, elle sélectionne, donc c'est un système. Je suppose que si on est là, c'est qu'on rejette ça. Ça, il ne faut jamais oublier ça. Et du coup, rebondir sur Christina et Yannick qui posent quand même une bonne question. Est-ce que c'est une école pour tout le monde ou pas? Donc voilà. Moi, je pense qu'il faut se mettre ensemble et se dire, OK, c'est quoi notre projet? Où on en est? Voilà, Athènes, ce n'est pas fait en un jour. Je ne parle pas de Rome, hein, je parle d'Athènes. Les écoles Steiner, les écoles Freinet non plus. Donc voilà, on expérimente, on se plante, on essaye. Voilà, ça va prendre des années, quoi. C'est normal.
8: Ces soucis disciplinaires, ils sont liés essentiellement à un décrochage initial par rapport à l'école. Donc toute une série d'élèves, sans doute une dizaine, quoi, qui ont mal à l'école depuis très longtemps, pour différentes raisons. On doit les raccrocher finalement à l'école. Comment raccrocher ces élèves-là pour qu'ils soient ouverts aux apprentissages et qu'ils soient dans l'apprentissage collectif au cours des modules et des ateliers. Alors, une solution à moyen terme qu'on a trouvée, c'est un SAS interne. C'est un lieu d'accueil pour des élèves qui ont besoin d'un rapport individuel avec un adulte pour se comprendre, pour voir pourquoi ils sont là et pour donner du sens, finalement, à l'école.
28: Et alors, toi, c'était quoi les motifs du départ?
10: J'ai voulu sortir parce que je sentais que je n'allais pas plus. Vous voyez, j'étais trop fatiguée et tout. Donc, je voulais pas ennuyer les autres pour leur cours.
28: C'était quoi que t'avais à ce moment-là qui a fait que tu disais, oh là là?
10: De l'ennui.
28: C'est tout? Parce que si c'est juste de l'ennui, tu perturbes pas.
10: Et de la fatigue.
28: Si c'est de l'ennui, de la fatigue, que tu es calme sur ta chaise, ça ne perturbe pas?
10: J'avais aussi un peu envie de parler.
28: D'accord. Ton envie de venir rejoindre le SAS, à toi, est-ce que ça allait t'apporter quelque chose?
10: De ne pas avoir de rapport d'incidence ou quoi.
28: Mm-hmm. Éviter des conséquences plus désagréables. Oui. Donc maintenant, si tu réintègres l'activité, tu t'engageras à quoi?
10: Rien, je pense.
28: Bah, tu vas essayer de... Enfin, tu t'engages à ne pas bavarder quand même, ça oui.
10: Je vais essayer.
28: Alors, pour moi, un engagement, c'est pas je vais essayer. Tu sais pourquoi?
10: Je peux pas m'engager, je suis pas sûre.
28: Ne pas bavarder, ça, c'est trop pour toi.
10: Ouais.
28: C'est impossible.
10: Impossible.
28: C'est vrai.
10: C'est possible, mais je suis pas sûre.
28: Pourquoi ça te fait sourire?
10: Bah, je suis pas sûre. Je peux pas m'engager à ça.
28: Tu sais combien de temps il reste?
10: Ouais.
28: Il reste 15 minutes. C'est trop 15 minutes de ne pas bavarder?
10: Ouais.
28: Qu'est-ce qui te paraît impossible dans le fait de ne pas bavarder? Parce que là, 15 minutes, ça me paraît... Moi, ça me paraît tout à fait faisable pour un...
10: Bah, je sais pas, je m'ennuie beaucoup trop et je dors quand je parle pas, quand je parle à personne.
28: Mm-hmm. Donc, quelque part, le bavardage, ça te tient éveillé?
10: Ouais.
28: C'est une manière de rester en activité. Parce que si tu te sens si fatigué, il y a peut-être...
10: Ouais, je
28: peut-être
10: sais
28: peut-être aussi quelque chose. Tu sais?
10: Je me réveille tous les jours à 6 heures.
28: Du matin?
10: Ouais.
28: Et... Enfin oui, j'imagine que tu te réveilles pas tous les matins à 6 heures du soir, mais donc tu te réveilles à 6 heures.
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14: Au cours de son premier trimestre d'existence, le lycée intégral Roger Lallemand, l'école rêvée par Tanguy, Ariane et Thomas, connaît ses premiers moments difficiles. La question des sanctions et du cadre disciplinaire a soudain pris au dépourvu les initiateurs de ce projet. L'organisation et la mise sur pied du projet est laborieuse et demande une énergie considérable à l'équipe éducative. Prof et éducateurs montrent déjà des signes de fatigue. La plupart des élèves arrivent avec le sourire dans cette nouvelle école, mais parfois, certains, comme Jeanne, s'interrogent.
15: Est-ce qu'on va travailler ? Est-ce qu'on va faire des trucs plus concrets, plus denses en gros ? Est-ce qu'on va avoir une bonne organisation ? Est-ce qu'on va avoir des gens motivés jusqu'au bout ? C'est vraiment les questions que je me pose.
16: Nous, justement, en ce moment, c'est comme si on avait un cours normal, tu vois, dans une école normale. C'est hyper ex-cathédra comme cours. Mm-hmm. Et je trouve ça pas super. Après, je crois qu'il y en a qui préfèrent comme ça, mais bon, du coup, je vois pas l'intérêt d'être aussi, quoi.
18: Ben, c'est parce qu'en même temps, on avait donné un cours ex-cathédra, pardon, avant, et on avait vu que la classe était vraiment calmée au niveau bruit et au niveau excitation.
16: Ouais, moi, perso, je pars beaucoup plus vite. Je me distrais hyper facilement quand c'est en ex-cathédra parce que je me sens pas du tout concernée. Tu vois.
19: Moi, j'écoute pas. J'écoute plusieurs trucs en même temps. Pour finir, j'écoute pas vraiment. Alors, en soi, le truc est intéressant, mais... Enfin, je sais pas.
16: Surtout quand il a neigé. Ouais. C'était tellement beau.
15: Mais je pense que c'est parce qu'au début de l'année, c'est vraiment mal parti. Mm-hmm. Ils nous ont donné beaucoup de liberté. Ils nous ont dit, vous pouvez faire un peu ce que vous voulez, enfin, ce que vous voulez dans le sens, vous pouvez créer plein de projets, sauf que les élèves, je pense, l'ont mal pris. Enfin, ils nous l'ont pas dit comme ça, mais je pense que les élèves l'ont interprété un peu du style, vous pouvez faire ce que vous voulez, tant que vous êtes responsable, machin truc, et ils ont oublié le responsable et machin. Et puis, ils ont fait n'importe quoi. Et même le fait de dire... Tant que vous assumez votre cause, si tu fais une bêtise, tu l'assumes. Et du coup, les élèves ont compris qu'ils ont qu'à faire une bêtise et l'assumer, et puis après, ça passe. Et puis, ils ont essayé de calmer le jeu avec justement l'avis des élèves qui ont dit que, en fait, l'ex-cathédra et le fait de renforcer les règles, c'était une meilleure idée pour calmer le jeu.
19: J'ai l'impression qu'il y a plein de gens, du coup, ça les démotive parce qu'ils disent, oui, ben, ça revient comme avant et tout ça. Et...
15: Ben oui, clairement.
16: Ouais, mais en même temps, là, on est en décembre, c'est un peu une période de démotivation, quoi.
15: Oui,
16: je trouve que c'est quand même normal. Faudrait...
15: Oui, c'est normal, mais bon, quand même, je veux dire. En fait, oui, ce qui est dur, c'est que cette école-là, quand tu prends tes propres responsabilités, c'est clairement, c'est hyper dur, en fait.
11: Je crois qu'il y a eu un gros malentendu à la base. Lorsqu'on a présenté l'école, c'est vrai qu'il y avait des aspects très innovants dans le projet, et donc les parents et les élèves n'ont sans doute entendu que ce qu'ils voulaient bien entendre, c'est-à-dire plutôt les aspects... On vise l'épanouissement des élèves, on est dans la bienveillance, les élèves peuvent proposer des activités sur les temps de midi, on n'a pas de bulletin et pas de points, donc il y a une session d'examen, donc on essaie de motiver les élèves autrement, en partant de leur désir d'apprendre, et etc. Mais probablement que les élèves et certains parents aussi n'ont entendu que ça et n'ont pas compris que cette école, le LIRL, ce n'est pas une école où chacun fait ce qu'il veut quand il veut. c'est une école où il y a du cadre. Normalement, le projet pédagogique est assez clair. Il y a des modules de cours, il y a des ateliers. Les élèves doivent venir à l'heure, doivent respecter les horaires. S'ils ne font pas ce que les profs demandent de faire, s'ils ne se mettent pas au travail, ben, ils ne vont rien apprendre. C'est aussi simple que ça.
14: L'école propose une nouvelle façon d'enseigner afin de créer plus de liens entre les matières. Les élèves suivent un module de 3 semaines sur un sujet préparé et donné par plusieurs profs de différentes disciplines. C'est ce qu'ils appellent la transdisciplinarité. Fred, le prof de sciences, se réunit avec les autres membres de l'équipe éducative. Ils préparent les modules de cours qui vont avoir lieu dans les semaines qui viennent. Ils appellent ça la foire aux modules.
0: Alors, on avance. Alors, néerlandais.
35: Et alors, Géo, Manu. Mais ouais. Ça ne veut pas dire qu'il n'y a pas de
17: néerlandais, hein, les gars. Oui, on met ça en cadre, mais on sait.
0: On sait que ce n'est pas une priorité de mettre.
17: Manu, est-ce qu'ils ont vu assez. Il y a un point d'interrogation à côté de Géo.
20: En Géo. Les foires aux modules, c'est en gros, tu as une question, tu as une thématique, il y a un sujet que tu voudrais traiter en classe. Et tu fais une espèce d'appel à, tiens, qui est intéressé pour travailler là-dessus avec moi.
35: Voilà.
20: Donc c'est de nouveau ce bouillonnement auquel on est quand même maintenant finalement assez bien habitué au LIRN. Ça cartonne parce que ça fonctionne très bien, parce que on est tous assez curieux aussi, donc on se dit, ah ouais, tiens, ça m'intéresserait parce que je pourrais faire ci et ça.
21: J'ai peut-être une proposition. Je peux peut-être lancer avec vous la triplette avec un article fantaisiste.
17: Ouais.
21: Ok, mais en néerlandais du coup. Ça rentre parfaitement dans les compétences. Ça fait une bonne.
22: En anglais plutôt.
21: Non, en néerlandais. En anglais, c'est leur première année de niveau.
20: En l'espace de, d'une demi-heure ou trois quarts d'heure, il y a facilement 8 à 10 ou 12 modules ou triplettes qui peuvent prendre naissance.
23: Toute la triplette ensemble, on va partir sur un marché des connaissances qui est un système qu'ils font dans les écoles Freinet. La question est, qu'est-ce que je peux apprendre aux autres ?
20: On n'a peur de rien. On a peur de rien quand on dit « crée », eh ben, y en a toujours un qui va avoir une idée complètement à la ramasse. Et puis en fait, cette idée à la ramasse, ben, non, c'est une idée géniale. Et puis les uns, et puis les autres. Alors, c'est un module, c'est un atelier, c'est juste un délire de festif. Ça peut être n'importe quoi.
14: Fred prépare un module de cours qui mélange éducation physique et sciences avec Quentin, le prof de gym.
24: Pour l'étude du mouvement, c'est donc qui court. C'est les ordres de grandeur, c'est-à-dire se rendre compte de quelle valeur vaut quoi et à quoi ça correspond.
25: Ouais.
24: Tu vois, c'est quoi un joule ?
25: Est-ce qu'on ferait pas la liste de tous les tests là ? On ouais. regarde ceux qui sont hyper importants à faire et qui sont utiles pour toi, et ceux qui ne le sont pas. Et à partir de là, comme ça, moi, je sais prévoir un cours.
24: Ouais.
25: On fait ça ?
24: Le dynamomètre, si c'est juste serré avec le poing, ouais. ça m'intéresse pas.
25: Donc,
24: parce que je sais pas comment le mesurer.
25: D'accord. Frappe des plaques, c'était coordination. Ils doivent taper 25 fois comme ça. Ok.
24: Ça peut être exploité. Ça peut être exploité.
25: Intéressant ou pas ?
24: Ça peut être intéressant. Ça
26: fait partie des choses que je fais.
27: 3, 2, 1,
26: 1,
27: 2,
25: 3, 4, 5, 6, 7, 8, 9, 10, 11, 12.
26: 4, 19.
29: Wow, pas mal. On a un record à 3,79, moi, ici.
24: C'est-à-dire qu'on va avoir une équipe de 9 coureurs pour le coup. Et à chaque spot, donc 5, 10, 15, 20, 25 et 30, vous avez une feuille. On va avoir des mesureurs. Chaque mesureur va avoir un chronomètre puisque chaque mesureur normalement a un téléphone.
27: J'ai un téléphone.
24: À partir du moment où les trois personnes sont sur le point de départ, c'est Quentin qui donne le top. Le top, tout le monde démarre le chronomètre en même temps. Par contre, à partir du moment où vous êtes sur un spot, quand la personne l'a franchi, vous vous arrêtez. Et on mesure le temps à 5, 10, 15, 20 et ainsi de suite. Ok, Jeanne et Albert. Ouais, ils sont prêts.
27: T'avais 4,37.
24: Donc, récapitulatif. 1. Recherche sur les différents concepts scientifiques. De quoi on parle, qu'est-ce que ça veut dire MRU, qu'est-ce que ça veut dire MRUA et comment on va s'en servir sur nos relevés. Ensuite, répondre aux différentes questions. Vitesse moyenne sur le sprint, sur les 3 essais. Accélération moyenne sur les 3 essais. Et enfin, trois graphiques à réaliser sur les relevés. Position en fonction du temps, vitesse en fonction du temps et accélération en fononction du temps.
1: J'ai fait 3,55 et après je suis passé à 3,98. C'est possible ou pas?
24: Alors, est-ce que c'est possible? Là, donc là, tu cours à peu près à vitesse constante, tu accélères légèrement, tu continues à vitesse constante et là, tout d'un coup, tu te téléportes quasiment jusqu'à la fin. Puisque tu as fait... Oui, tu as fait 5 mètres en 40 centièmes de seconde, en 0,4 secondes.
1: C'est pas possible.
24: Ah non.
1: Donc
24: Alors, soit tu as triché et tu as des fusées dans ta basket, soit il y a autre chose.
1: Ok.
24: Qu'est-ce que ça peut être?
1: Chrono.
24: Ouais.
1: On va refaire, de toute façon. Bah,
24: de toute façon, on n'a pas le matériel électronique pour le faire. Mais c'est pas grave, puisque normalement, qu'est-ce que ce graphique devrait faire?
14: À la fin de chaque module, toute l'école se rassemble dans l'agora et les élèves sont invités à présenter ce sur quoi ils ont travaillé.
2: Il faut faire une minute de silence.
3: Vas-y, une minute de silence.
4: Ouais, une minute de silence.
2: On peut inscrire. 3,
3: 2, 1.
14: Alki est en cinquième année et prépare avec les élèves de sa classe la présentation de leur module sur le charbon.
4: Du coup, ce qui a marché, ce qui n'a pas marché.
3: Rien d'autre après. Nous, on doit juste présenter le processus, ce qui a marché, ce qui n'a pas marché.
2: Ça met du temps, ce qu'on en a retenu.
3: C'est déjà bien.
4: Je m'appelle Alki, je suis grec, c'est important pour moi. J'ai 16 ans et je suis en 5e au LIRL. Mais ce qu'on en a retenu en mode les choses qu'on a apprises ou les choses... On s'est dit, ah oui, ok, ça fonctionne pas, la prochaine fois on fera...
3: Ah ouais,
4: ouais, c'est ce
3: qu'on a retenu. Par exemple, on sait, mais non...
4: Une des choses qui m'attirait le plus dans cette école, c'est que je pouvais avoir le temps libre que je voulais puisque je n'avais pas de travail hors de l'école. Dans ma scolarité, ça c'était pas trop ça. J'avais beaucoup de mal à travailler à la maison, à fournir tout le temps le travail nécessaire. En fait, j'ai du mal à, on va dire, sacrifier mon temps libre pour travailler.
5: Ouais, on descend à la bibliothèque, un exposé à faire, on descend à la bibliothèque. Fais-moi un topo.
4: Non, moi, je vais pas le faire. Donc,
5: non, mais juste pour voir comment tu t'en sors dans ta diction...
4: Non, mais moi je parle pas bien en plus.
5: Vas-y, si, tu parles chinois, t'es Allez, vas-y,
4: justement, je parle chinois.
5: Comme si on était
3: Mais gros, t'as quoi là?
4: Vas-y, continue. Moi je découvre la feuille en plus là maintenant, donc
5: Alors on s'en fout de la feuille. Dis-moi ton ressenti, comment t'as kiffé les 3 semaines de module. Dis-moi ce que t'as appris, comment t'as géré.
4: Il y a Ferdinand qui est venu en classe et qui nous a introduit un peu le thème du charbon. On s'est posé des questions et on a fait un brainstorming sur tout ce qui ressortait en rapport avec le charbon. Et. Il y a des questions évidemment qui étaient plus orientées sur différentes
3: disciplines. Quoi.
4: Ouais, voilà, différentes disciplines. Et donc, on les a classées, on a tous choisi la discipline.
3: En fonction de vos affinités.
4: Voilà,
3: quoi.
4: La discipline qui nous correspondait, ce qui n'était peut-être pas le meilleur choix au fond. Parce qu'on a tous choisi là où on était le plus fort. Et c'était peut-être pas ça le but.
3: Ouais.
4: Mais. On a essayé de travailler l'exposé. Mais c'était très, très, très, très. Très très très abstrait quand même.
3: Comment ça?
4: Au début. Et ben en fait.
2: Pas de consigne.
4: En plus,
3: vous
4: ça fait naître.
3: L'exposé que vous vouliez quoi.
4: Ouais. Ça fait naître un sentiment d'insécurité parce qu'on sait pas où on va, on sait pas trop. Ouais. Voilà.
3: Sauf que t'as dit des trucs hyper intéressants.
4: Arrêtez, je vais rougir à la fin.
3: Dis-moi que je cours avec vous. Dis-moi que je cours avec vous.
4: Ce qui m'a plu. C'est pour moi le manuel, parce que j'ai beaucoup de mal avec le théorique, je m'ennuie très vite avec le théorique, mais j'adore vraiment le manuel, et je pense que ce projet, en tout cas comme on me l'a présenté, donnait une forte importance au travail manuel, et je pense que c'est non négligeable. On nous apprend trop à réfléchir avec nos têtes, mais pas assez à utiliser nos mains, voilà. Oh non.
1: Tu fais un truc stylé ou tu fais vraiment un truc techno en mode...
4: Moi je fais un truc techno, hein.
1: Moi je suis pas stylé en soi.
4: En fait j'essaye de faire un truc stylé à la base mais je pense que ça fonctionne pas gros.
1: J'ai juste accéléré.
3: Gros c'est trop... Oh putain il me fait trop rire ce son.
4: Vas-y.
3: Tu vois, je veux dire c'est pas pareil là, gros.
1: Gros c'est ça, on dirait un jeu comme ça.
3: En mode il est dans ça. Il est dans le niveau du château. En
4: Monsieur,
3: fait.
4: Ils arrêtent pas de se moquer de moi. Ils disent que je fais de la musique de jeux vidéo. C'est quoi ça? Moi, j'aime bien des gens écouter ça en vrai.
3: De quoi? Comme ça.
4: Ça?
29: Mais moi, je vois plus ça en mode à l'époque, quoi.
6: Ouais, mais attends,
7: même les années 90.
6: Il faut que je rajoute des trucs. J'ai l'impression qu'il y a des trucs qui manquent, mais je sais pas quoi. Ça, ça me frustre.
29: Monsieur, écoutez ça, regardez.
6: Écoutez ça, monsieur. Regardez comment 2018, vous êtes pas prêt, monsieur.
8: Ça envoie, hein.
29: Ah. Et on est talentueux, monsieur.
6: Mais je sais qu'il manque des choses, mais j'arrive pas à savoir quoi.
8: Une petite réverb sur la mélodie.
6: C'est-à-dire ?
8: Une réverb, ça permet de faire un effet comme si t'écoutais la mélodie dans une église ou.
6: Ah ouais. Oui.
8: Ah, tu vas être content.
6: C'est vrai ?
8: Ouais, franchement, tu vas être content. Replay.

0: Voilà, madame.
1: C'est bien.
0: Merci, au revoir. Bonne journée.
2: Allô.
0: Ouais, tu m'as appelé. Là, je suis avec Victor au Carrefour.
2: Moi, je vais rentrer à l'école après. Je dois faire une activité pour la conception du local 5e.
0: Et en fait, tu vas faire quoi là-bas?
2: Ben, je vais établir les règles, je vais voilà.
0: C'est quel
2: quoi.
0: Local encore?
2: C'est le 4.6 ou je sais pas quoi, mais c'est un local tout en haut.
0: Franchement, du côté gauche du couloir, là où il y a les...
2: Et franchement, moi, je trouve que c'est cool qu'ils nous permettent de faire ça, parce que ça leur permet de libérer la bibliothèque qu'on squatte à chaque fois.
0: Ouais, aller en éveil, c'est vrai que...
2: en éveil, parce que...
0: Sur les gens qui veulent lire
2: c'est
0: et
2: le
0: ça.
2: Matin et tout. Je fermais la salle.
3: Chacun apporte un objet.
4: Ça, c'est pas dans la charte, encore.
5: Ouais.
3: Sa mère, c'est celui qui veut participer, il apporte un objet. S'il apporte pas d'objet, il peut pas rentrer dans le local.
5: Ouais, mais un objet...
3: Un objet utile quel objet. Quelconque.
5: Ouais, voilà.
3: Ne pas fumer.
5: Important.
4: Pour les fumeurs de gaz. Ça, c'est... Ça, de... en vrai, est-ce que ça sert à quelque chose de le mettre?
5: Ouais, parce que c'est de toute façon dans le... En fait,
4: c'est de toute façon dans le truc du héroïque.
5: Respect des règles du règlement...
3: Ouais. Pour l'instant, on peut pas fumer.
4: Sous peine d'exclusion définitive.
3: Moi, je dis, en cas de bavure, exclusion provisoire et possiblement définitive.
5: Non, écoute pas ça.
3: Pourquoi pas?
5: Moi, je suis pas d'accord pour l'exclusion.
3: Pourquoi? Mais on va dire au pire exclusion au cas de 5 bavures de niveau 5.
5: Mais, je sais pas, bon, moi, je trouve que c'est mieux de... On n'est pas là pour mettre des punitions aux autres, etc.
3: C'est vrai, tu as raison. Mais moi, j'ai pas envie d'assumer les conneries des autres.
5: Partons du principe que tout le monde est, n'est pas dans...
3: Tout le monde est responsable. Alors, vous êtes d'accord à assumer les conneries de tout le monde? Tout le monde est responsable des conneries de tout le monde.
6: Mais
3: comment on peut faire pour savoir si c'est lui qui a fait?
4: Fais quoi si quelqu'un respecte pas la charte? Tu peux dire, gros, c'est pas bien ce que t'as fait là, c'est pas cool.
5: Mais ça,
3: imaginons, il fait une connerie qui pénalise tout le local. Tu vois, s'il fait rentrer des quatrièmes et tout, Tanguy, il va vouloir annuler le local. Si eux, ils commencent à faire rentrer des quatrièmes et qu'après Tanguy, il annule le local, moi, je vais péter un câble.
5: Mais qui est d'accord pour l'exclusion en soi?
3: Moi, je suis pour l'exclusion en cas de.
5: Ouais,
4: c'est
5: vraiment
4: grave.
3: Il faudrait établir une forme de politique.
5: Je sais pas, moi, je trouve la politique, c'est pour les nuls.
3: La politique, c'est pour les nuls, mais c'est la politique qui est mal gérée.
5: C'est l'ennui, gros, c'est pas des couilles.
3: Non, mais gros, la politique, c'est pas en mode...
5: On se bat pour pas avoir trop de règles, etc. Mais quand on nous demande de faire un truc pour nous, on met des règles comme exclusion.
3: Gros, la politique, c'est juste le principe de, par exemple, s'il y a un problème, on se rassemble, on discute, tu vois ce que je veux dire?

0: Jamais tombé sur des gamins qui négociaient autant. Ils ne font que négocier. Comme on leur a dit que tout était permis, ils négocient de dingue.
1: Ouais.
0: Ils négocient de dingue. Ouais. Assieds-toi là. Ouais, mais non, mais tu vois, si je me mets de là, c'est que... Tu vois, non, mais toi là, arrête de négocier. Négociateur de l'extrême.
1: Moi, j'ai l'impression des fois qu'ils sont clients. J'ai l'impression d'être à l'hôtel. C'est-à-dire, oh non, je fais ci, mais je ferai pas ça, puis je fais machin... Et ils comprennent pas non plus ce que c'est.
0: C'est comme ça qu'on leur a vendu le projet. Hein.
1: Ouais.
0: C'est ces modules sur mesure, ces ateliers que tu choisis, ces conclusives adaptées. Peut-être que c'est comme ça qu'on a vendu le projet et que maintenant ils disent bon, ben, moi je vais faire un peu ça, je vais faire un peu ça. Tu vas en conclusive néerlandais. Non, non, non, non, moi je veux la conclusive là-bas. Non, tu vas en conclusive néerlandais. Arrête, tu vois.
1: Ouais.
0: Ça c'est tuant. Tuant. Et c'est vrai que ça c'est la majorité.
1: Ouais. Ils sont tous dans la négociation.
0: De dingue.
1: Et parce que dans leur tête, ils ont le droit de l'ouvrir quand ils veulent et dès qu'ils veulent.
0: Et en même temps,
1: sauf que
0: c'est bien ça quand même aussi.
1: Alors moi, je trouve ça vachement intéressant parce que quand ils te disent pourquoi un prof qui arrive en retard va me punir parce que moi aussi je suis en retard.
0: Impossible.
1: Et là, tout d'un coup, ils mettent le doigt exactement là où ça fait mal et c'est là où il faut les écouter.
0: Ouais, mais c'est d'une évidence sans pareil.
1: C'est là où il faut.
0: Dans l'exemple là, c'est d'une évidence sans pareil. Il faut être irréprochable pour le reprocher.
1: Ils ont plein de créativité qui fait qu'ils ont pas mal de solutions à nous amener. Et en fait, c'est à nous de les écouter. Il y en a beaucoup qui se plaignent de pas avoir de retour sur les projets, de pas avoir de retour sur le conseil de l'école. Là, ils commencent à nous dire.
0: Il y a tellement de choses, il faut qu'ils le comprennent ça aussi.
1: Oui, mais oui.
2: Ça va.
3: Ça va.
4: Ça va.
5: Ça va.
6: Ça va.
7: Ça va pas.
8: Ça va.
9: Ça va, ça va pas.
10: Ça va, ça va pas.
11: Ça va, ça va pas.
12: Ça va.
13: Ça va, ça va pas.
14: Chaque groupe de référence a développé sa manière de fonctionner avec ses rituels, ses moments de détente et ses moments de travail. Fred visite le GR d'à côté.
1: Ah, ils ont même une triplette et tout, quoi.
15: Tu la veux, on l'utilise pas. Mais si, quand on prend un PC, c'est un truc.
1: Parce que
15: tu vois, il y a la menthe, le sucre, thé vert. Si vous voulez vous faire un thé, vous êtes bienvenue. Hein.
1: On a Jeanne a retrouvé un méga vieux, méga vieille cafetière électrique Philips, mais qui a, à mon avis, mon âge, avec la cafetière thermos, quoi.
15: Ah, okay.
1: Donc, c'est une espèce de vieux brawl. Non, je leur interdis.
15: Ouais,
1: donc Marius et moi on boit du café. Une fois de temps en temps Elki prend du café au lait. Et quand Imran s'approche. Quand Imran s'approche de la cafetière, je le shot. Non, j'ai interdit le café aux premières. Le premier c'est des infusions.
15: Oui, il y a que des beaux gosses. Non mais l'ambiance du GR remonte en flèche. On a
1: moi,
15: fait des chouettes réunions.
1: Je les ai félicités moi pour cette semaine.
16: Oh mon Dieu.
1: Moi je l'ai pour le conseil de l'école, je les ai félicités. Cette semaine, je te jure, on a été. Discussion, échange, super tranquille. Vraiment, tu rentres dans le GR, voilà, c'est repos quoi.
15: Ouais.
1: Putain, ça fait du bien quoi.
15: Ouais, moi aussi. C'est bizarre, dès que la lumière revient, l'ambiance change. Johanna, de bonne humeur, ça fait beaucoup. Pour le point quad 9, tu vois, Léon il lève la main pour un quad 9. Et puis Johanna, de bonne humeur. Donc toute la classe applaudit.
1: Super bon, ouais.
15: C'est bien ?
1: Oh oui.
17: C'était l'envol de l'école. 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

j'espère sur fond de désespérance. Je ne crois plus au lendemain qui chante, aux avenirs radieux ni au Messie. J'ai gardé mes inspirations d'adolescent en perdant mes illusions. Mais l'histoire enseigne que l'improbable advient. Les grandes bifurcations naissent toujours d'une marge, d'une déviance créatrice d'abord invisible. L'espérance est ressuscitée au cœur même de la désespérance, ai-je écrit dans la voix. C'est quand tout semble verrouillé qu'il faut, le plus obstinément, tenir ouverte la possibilité du meilleur. Plus les périls s'aggravent, plus grandissent aussi les chances d'un sursaut. Reconnaître que nous habitons une même terre-patrie, non une planète ressource, mais une matrie et patrie commune dont nous sommes une part, jamais les propriétaires. Nous partageons un destin lié. Ce qui menace un fragment menace l'ensemble. Tant que chacun défend son territoire isolé, son secteur, son intérêt court, tout le monde perd. Les anciennes solidarités s'effondrent sans qu'aucune nouvelle ne les remplace. La conscience d'appartenir à la communauté du vivant n'est pas un supplément d'âme. C'est le changement de regard dont tout le reste découle. Régénérer une activité, c'est la remettre au service de cette communauté. Edgar Morin, qui a travaillé sur des sujets aussi variés que la politique, l'écologie, l'éducation, les médias ou encore la mondialisation. Il a plaidé toute sa vie pour une approche plus humaniste et plus globale des grands défis de notre temps et s'était largement emparé de la question climatique, une crise de civilisation qui oblige l'humanité à repenser sa façon d'habiter la planète. Alors ciao l'ami Edgar, parti à 104 ans, après un siècle à agir, à réfléchir et à essayer de nous donner des pistes pour une société meilleure. Heureusement, il reste des personnes encore pour réfléchir et agir, alors on essaye à notre mesure de leur donner la parole, comme à Eric Eschiman, journaliste et écrivain qu'on a été rencontré avant un débat sur l'écologie, où il était invité au Phare d'Alex, ce lieu dont nous parlera aussi dans cette émission au téléphone Maud. Et comme la centaine de parents et élus mobilisés pour l'école publique qu'on a accompagné lors du blocage du pont de Mirabel et Blacon. Bienvenue donc à l'écoute de celles et de ceux qui réfléchissent, bougent, pour que les grains de poussière dissèment des luttes constructives, pâte au micro, tchè à la technique, c'est Libertaria.

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Mardi 26 mai, les parents délégués du regroupement pédagogique intercommunal de Mirabel et Pigroux ont invité parents, enfants et habitants des deux villages à célébrer leurs écoles. Leur objectif, communiquer leur volonté de garder le RPI à 9 classes et plus globalement de conserver la qualité de ce service public. Alors, une centaine de personnes se sont retrouvées à 18h pétantes pour bloquer 30 minutes le pont de Batelier. C'est une chaîne humaine, joyeuse et colorée, qui s'est déployée entre les deux villages. Des photos vues du ciel ont immortalisé l'instant, que vous avez peut-être vu dans le Crétois. Nous espérons que cette action portera ses fruits. Réponse le 16 juin. Ça, c'est le communiqué des parents d'élèves qu'on a accompagné il y a peu de temps, il y a une dizaine de jours, sur le pont entre Mirabel et Blacon. Alors, c'est certain qu'il va falloir continuer à lutter pour que la diminution du nombre d'élèves serve à améliorer l'enseignement public plutôt qu'à fermer des classes, supprimer des postes et favoriser le privé. Le gouvernement, malheureusement, veut diminuer le budget de l'éducation nationale tout en augmentant celui de l'armée. Cherchez l'erreur. On vous donnera bien sûr des nouvelles de cette lutte locale à la rentrée. Et un petit conseil à celles et ceux qui la mènent, méfiez-vous des chefs de projet et de leurs belles paroles.

0: Chef de projet, ça c'était Corto Malaise. Vous êtes toujours sur le 94.2 de Radio Saint-Fé dans l'émission Libertaria, comme tous les premiers mercredis du mois à 19h. Retransmission le samedi suivant à 13h et bien sûr en podcast sur le site à partir du lendemain du direct. Donc, on va continuer cette émission. Et il y a déjà un petit peu de temps, c'était fin avril, on est allé rencontrer Eric Hachiman, parce qu'on avait su qu'il venait au phare d'Alex pour présenter son dernier bouquin. Mais on l'a rencontré avant et on va le laisser lui-même parler du sujet et puis on se retrouvera après. C'est parti.
1: Eric Hachiman, vous êtes, bonjour d'abord, vous êtes journaliste au Nouvel Observateur, vous suivez entre autres, j'imagine, les questions d'écologie. Et vous avez écrit l'année dernière le livre « Les vipères ne tombent pas du ciel, l'écologie au défi des classes populaires, au lien qui libère ». Et vous êtes à Alex, aujourd'hui dans la Drôme, pour une table ronde au phare d'Alex sur le thème « Pourquoi l'écologie politique peine-t-elle à convaincre ?». Déjà bonjour, et vous allez bien ?
2: Oui. Bonjour, oui, je vais très bien. Je suis ravi d'être à Alex et par ce si beau temps dans cette si belle région, en cette si belle saison.
1: Bon, ça tombe bien. Alors merci de nous accorder un peu de temps avant cette table ronde à laquelle vous allez participer. Tout d'abord, est-ce que vous pourriez nous dire juste un mot sur cette histoire de vipère dont vous avez fait le titre de votre livre et le lien avec le rapport des classes populaires à l'écologie, en gros?
2: Alors, c'est un vieux souvenir. Mon père m'avait parlé de ça. C'était quelque part dans mon cerveau. Et il y a 2 ans, d'un coup, je me suis ressouvenu de cette histoire de vipères qui tombaient du ciel et qui étaient des lâchers organisés par les écologistes. Je me suis dit, peut-être que j'ai rêvé. Et à ma grande surprise, j'ai constaté, grâce à Internet, c'est la magie d'Internet, tout de suite que c'était une rumeur attestée. Il y a même une page Wikipédia qui raconte que à partir du milieu des années 70, plus exactement de 76, jusqu'au milieu des années 90-2000, a circulé dans les campagnes françaises une rumeur qui dit que il y a des lâchers de vipères par hélicoptère organisés par les écolos. Alors, il y a bien sûr plusieurs variantes de la rumeur. Il y en a qui ne parlent pas d'hélicoptères, il y en a qui ne parlent pas des écolos, mais c'est toujours la même idée. C'est qu'il y a des gens qui veulent du mal à la campagne en relâchant des vipères, parce qu'évidemment, on le sait, c'est un animal dangereux. Et d'ailleurs, j'ai appris depuis que cette rumeur a été attestée en Suisse, en Italie, en Grèce, et toujours avec l'idée que c'est les écolos qui organise ça. Parfois, c'est les laboratoires pharmaceutiques, c'est une variante, mais pour l'essentiel, c'est les écolos. En tout cas, c'est les gens des villes, c'est les « sachants », entre guillemets, et qui font ce tact, mais qui envoient un message aussi au monde rural. C'est comme ça que je l'ai perçu. Et je me suis appuyé, donc il y a eu plein d'articles de presse à l'époque, mais il y a eu aussi des recherches universitaires. Il y a notamment une anthropologue qui a fait un travail très, très intéressant et qui, alors d'abord, a factuellement décrypté que la rumeur apparaît à partir de l'été 76, date de la première loi de protection des animaux menacés de disparition en France. Et la vipère fait partie, enfin, une certaine vipère fait partie des espèces protégées. Or, la vipère, jusqu'à présent, c'était un nuisible dans les campagnes. Et il y avait même une prime à la mairie ou au conseil général quand vous rameniez une vipère morte. Donc, d'un coup, il y a une inversion des valeurs qui se fait. Ce qui était nuisible devient à protéger. Et ce n'est pas les gens qui vivent avec les vipères qui décident qu'on va maintenant protéger la vipère. Ça vient d'en haut. Donc, vous voyez apparaître la métaphore, l'image de la verticalité. Qui va être accentué par l'hélicoptère. Il y a même certains où c'est par avion. Il y a une décision qui est prise, donc c'est une loi, donc qui est prise à Paris, donc par tous les députés de la France, mais concrètement à Paris, sur la base d'études scientifiques, et qui va dire aux gens des campagnes, vous allez vivre différemment bon, sur un aspect assez réduit de leur vie quotidienne, qui est la cohabitation avec la vipère, mais enfin, quand même, c'est pas eux. Donc, la rumeur apparaît à ce moment-là, parce qu'en fait, les laboratoires pharmaceutiques ont pu continuer à bénéficier du droit de faire des prélèvements de vipères pour prendre le venin, fabriquer le sérum avec ça et relâcher les vipères. Donc, il y a eu des lâchers de vipères, en effet, mais qui étaient au sol, c'était pas par avion, et c'était pas des... ensuite, assez rapidement, ils ont trouvé d'autres techniques, et c'était pas des écolos, et c'était pas par avion. Mais la rumeur, elle a vraiment amplifié, et l'anthropologue elle-même dit « c'est une question posée par le monde rural au monde urbain ». Alors, c'est des grandes catégories qui, forcément... simplifie, c'est des polarités. On peut être à la fois urbain et rural, avoir une vie rurale et puis être urbain. On peut être urbain et puis faire circuler la rumeur des vipères et puis être rural et pas du tout. Mais en gros, voilà, il y a, c'est quand même un classique en sociologie hein, de distinguer ces deux mondes et de sentir des tensions entre les deux. Et l'écologie, dès les années 70, est un objet de tension. C'est ça qui m'a intéressé dans cette rumeur, c'est que ce qu'on voit aujourd'hui, puisque c'est l'enjeu du livre, qui est la montée d'un sentiment anti-écolo particulièrement net dans les classes populaires et moyennes du monde rural, avec à la clé souvent un vote RN. En tout cas, c'est un des aliments, c'est clairement un carburant du vote RN. Cette écolophobie, c'est comme ça que je propose de l'appeler, elle ne date pas d'hier. Mmh. Elle a son histoire, et ce que j'ai essayé de faire dans ce livre, c'est d'en reconstituer l'émergence. Pourquoi ce rejet? Comment les signaux voilà. Donc, il m'a semblé que cette histoire était une belle parabole de ce qui nous arrive.
1: Oui, oui. Tu parles là des... J'avais une question sur les raisons du rejet de l'écologie par une partie de la population. C'est un peu ça, en séparant un peu le monde urbain... du monde campagnard, mais c'est vrai que c'est quelque chose qu'on remarque, enfin, qui n'est pas nouveau, mais qu'on remarque encore maintenant, même sur d'autres thèmes.
2: Absolument.
1: Les urbains qui viennent envahir les campagnes, enfin voilà, on a des discours comme ça, de défensifs. Donc pour toi, c'est vraiment lié à ça. Je peux te laisser continuer un petit peu sur ta logique. T'as voulu écrire un livre là-dessus, et du coup, t'as analysé un peu ce rejet, d'où il venait, et est-ce qu'il est alimenté aussi?
2: Bien sûr. Alors, comme tu l'as dit, au Nouvel Obs, je m'occupe notamment d'écologie, et il y avait c'était au moment du début de ce qu'on appelait le backlash. Donc, il y a eu un moment où l'écologie a eu le vent en poupe avec les manifs climat 2018-2019, le Green Deal au niveau européen. On a eu l'impression qu'il y avait le bio se développait.
1: En 2015-2020.
2: Voilà. Et puis, comme il y avait eu des grandes sécheresses, des grandes canicules. Voilà, on a l'impression qu'il y avait une voilà, qu'il y avait le vent dans les voiles. Et puis à partir de 2022 et surtout en 2023, on a entendu des voix qui commençaient à dire « il y en a marre de l'écologie ». Hein, ça a pu être au sommet de l'État, ça a pu être le PDG de Total, ça a pu être des leaders politiques, même à gauche. Et je me suis dit « mais pourquoi ?» Et je me suis notamment appuyé sur les travaux d'un sociologue, Jean-Baptiste Combi, qui dit « on constate souvent que dans les luttes écolo, que dans le monde écolo, il n'y a pas beaucoup de représentants des classes populaires. Ça reste très blanc, petit bourgeois intellectuel. Mais on se demande rarement pourquoi. » Et lui, la proposition qu'il fait dans un livre à partir de vraiment d'enquêtes de terrain, c'est que l'écologie est perçue comme un discours de classe. Et ça, c'est vraiment le point important, parce que l'écologie, ça se présente, moi je me sens écolo, comme la conviction qu'il y a quelque chose de grave qui se passe et qu'il faut agir pour... Et plutôt comme une évidence. Et en tout cas, pas comme un discours qui m'appartiendrait à moi, parce que je fais partie de la bourgeoisie intellectuelle, ça c'est un fait, notamment de la bourgeoisie diplômée, parce que c'est vraiment le critère. Alors, le terme bourgeoisie ne veut pas dire qu'on soit riche à un million, mais que dans la société, on ait accès à une certaine position symbolique qui fait qu'il y a des gens qui se sentent un peu écrasés par rapport à cette classe sociale.
1: Mais ça me fait penser que cette classe sociale peut aussi penser que c'est une évidence et que c'est même pas forcément une histoire de programme politique.
2: Voilà.
1: Que c'est juste quelque chose qui doit être inclus.
2: Alors, on va y venir.
1: Oui.
2: Donc, ce qui est intéressant, le constat que fait Jean-Baptiste Combi, c'est que lui, quand il examine sociologiquement à partir d'entretiens et d'études quantitatives et qualitatives, il voit que ce discours est porté par un certain groupe social, et donc la bourgeoisie un peu économique, mais surtout la bourgeoisie intellectuelle, et que les classes populaires le perçoivent comme un discours porté par d'autres classes qu'eux, donc des classes qui sont au-dessus d'eux, et donc il y a un rejet. Et si c'est effectivement présenté comme une évidence, c'est que c'est un des premiers... c'est un des premiers éléments de ce discours, c'est que c'est un discours appuyé sur des faits scientifiques. Et donc, des faits scientifiques, on se dit, il n'y a pas de discussion. Et là est un des premiers nœuds, parce qu'en fait, un fait scientifique, ça, il n'y a pas de discussion. Ce qu'on fait d'un fait scientifique, là, il doit y avoir une discussion démocratique. Et il est arrivé trop souvent que le monde écolo passe du fait scientifique à la réponse politique ou technocratique, enfin, à la réponse technocratique, sans se demander comment on construit une scène politique où on va décider ensemble de ce qu'on fait. Et typiquement, sur les vipères, il n'y avait pas de doute qu'il fallait protéger les vipères. Enfin, j'imagine, je fais tout à fait confiance aux scientifiques. Mais on ne s'est pas dit, comment on fait ? Alors, avec qui, comment on va discuter ensemble ? Non, on a dit, il faut les protéger, donc on interdit. Et on rate la marche politique. Et du coup, les gens à qui c'est imposé verticalement disent, vous nous balancez des vipères du ciel, quoi. Ouais, et on se sent agressé. Et en fait, vous n'êtes pas nos copains. Donc on va pas faire ce que vous dites. Et voir, même au bout d'un moment, on va voter pour vous emmerder.
1: Ou alors d'autres appellent ça, il y en a marre de l'écologie punitive.
2: Oui, voilà, tout
1: c'est
2: à fait.
1: C'est un peu dans ce registre-là.
2: Absolument.
1: Je te propose qu'on écoute un petit morceau de musique et on revient pour finir notre discussion là-dessus.
2: Okay.

0: Ok, on est de retour. J'étais un peu surpris par la reprise d'antenne. Est-ce que c'était vraiment la fin du morceau, Jay? Oui, tu en es sûr. Ok, il me fait oui de la tête, donc comme je lui fais une confiance, mais aveugle, totalement, totalement aveugle et sourde, la confiance que je fais à Jay, le super technicos. Eh bien, tout simplement, vous venez d'écouter Le Réparateur avec Mon cœur balance. Voilà, et ça me donne l'occasion de glisser comme ça, parce que comme il y a plein de choses qui se passent, et je vous en parlerai plus dans l'agenda, de glisser comme ça qu'il y a le Pirate Festival qui a lieu le 12 et 13 juin à Marignac-en-Diois, et c'est un festival punk rock. Alors, il n'y aura pas Le Réparateur. Mais il y aura plein d'autres groupes le vendredi soir, le samedi soir, la journée, enfin voilà. Donc allez-y, tapez Pirate Festival sur Internet, vous tomberez directement dessus et vous pourrez réserver vos places. C'est parti, on retourne avec Eric avec l'interview pour son bouquin qu'il allait présenter au Phare d'Alex.
1: Donc, on revient donc avec toi, Eric Eschiman, journaliste qui vient nous parler de ton livre et aussi de l'acceptation, comment l'écologie, qui peut sembler une évidence parfois, pourrait être mieux acceptée, parce que s'il n'y a pas d'acceptation, eh bien, il va y avoir, voilà, on va dans un, je pense, dans un mur, dans des catastrophes, ce qu'on voit déjà à l'heure actuelle, hein, à l'heure actuelle. Et voilà, on parlait de ça, du sentiment d'une classe populaire, on peut appeler ça une classe populaire, d'avoir des personnes qui viennent leur imposer des choses, leur modifier leur mode de vie. En dehors, on parlait de la voiture, et on en parle beaucoup en ce moment avec les zones de faible émission, appelées faible émission. Voilà, alors comment... je sais que toi, tu parles, je crois, d'une écologie des systèmes plutôt qu'une écologie des comportements. Est-ce que tu peux revenir un petit peu là-dessus? Parce qu'il y a aussi ça, c'est aussi on vous dit quoi faire dans votre vie privée, on vous change vos habitudes, mais est-ce que c'est aussi la seule solution, ou est-ce que ça en est une simplement? Faire du vélo, trier ses déchets, enfin ça peut être plein, plein, plein de choses dans sa vie quotidienne. Je te laisse.
2: Alors oui, très tôt, l'écologie a été, dès la fin des années 70, les problèmes, l'écologie comme problème politique émerge à la fin des années 60. Et dans les années 80, émerge le discours des petits gestes, qui est perçu comme une réponse. Et c'est intéressant de remonter l'histoire, parce que les petits gestes, c'est d'abord une rhétorique, un argument rhétorique développé par des grandes entreprises américaines, notamment celles qui fabriquent des boissons dans des canettes jetables. Elles ont dû imposer par des publicités dans les années 30 la canette jetable, parce que les gens avaient le système de consigne qui tout le monde trouvait très bien, mais ça rapportait moins d'argent. Donc, pour augmenter le chiffre d'affaires et le profit, on a mis en place le système des canettes jetables. Et c'est très amusant, il y a une publicité des années 30 aux États-Unis où on voit un monsieur qui jette une canette dans le lac, et c'est un encouragement en disant bah, « vous n'avez pas à vous soucier de les ramener à la maison, c'est la belle vie ». Et 50 ans plus tard, il y a une autre publicité par aussi un fabricant de boissons, où on voit quelqu'un qui jette sournoisement des déchets dans une voiture qui passe dans un décor magnifique, avec un Indien qui pleure parce qu'il est ému. Et là, on dit la pollution, ça commence par les gens. C'est-à-dire que les grandes entreprises ont mis en place un système qui fait que les gens polluent. C'était même l'argument de vente. Vous n'aurez pas à ramener les consignes à la maison. Et après, donc c'est vraiment plus, il a fallu l'imposer. Et après, on dit aux gens, ah ben alors, les saletés qu'on a fait, que vous ne pouvez que répandre par terre, ah ben merci de vous en occuper aujourd'hui. Donc, et l'entreprise va récupérer, garde le profit et va pas s'occuper des saletés. C'est ce qu'on appelle les externalités négatives en économie. Une entreprise, pour gagner des sous, elle a des charges, Et puis donc du coup elle gagne des sous, puis dessus elle paye des charges, puis elle garde la différence. Puis il y a des charges qu'elle ne paye pas. Par exemple, les saletés qu'elle fait à l'entretien, ça s'appelle les externalités négatives. Et ben les externalités négatives, ces entreprises ont créé ce discours des petits gestes en disant c'est les gens eux-mêmes qui vont gérer ces externalités négatives. Mmh. Et ça ne marche pas pour deux raisons. D'abord parce que ça. Alors, les écologistes ont eu le tort, et ça c'est une erreur stratégique, de reprendre ce discours, de le développer, d'en faire un discours d'État. Donc il y a eu des campagnes, sur plein de petits gestes, où on a tous ce vocabulaire en tête, trier vos déchets, faites du vélo, mangez bio, préférez, pour les trajets courts, préférez la marche à pied, tout ce genre de choses.
1: Excuse-moi de te couper, mais on entend même des publicités pour des grosses voitures, où à la fin...
2: C'est ça.
1: N'oubliez pas le coût de voiturage.
2: Oui, absolument, absolument. Donc, en fait, on vous pousse à acheter des grosses voitures qui servent à rien, qui font 2 tonnes, qui polluent énormément, qui occupent la chaussée, etc. Et donc, ça, c'est le système qui organise ça, qui va faire des profits avec ça. Et à la toute fin, on vous dit, bon, achetez-la et idéalement, même vous en servez pas. Ouais. En fait, nous, on prend l'argent et vous, vous gérez le fait que ça pollue. Et donc, c'est de ça dont il faut sortir. Alors, ça ne marche pas parce que du coup, ça répète ce qu'on a dit pour les vipères. C'est-à-dire que c'est vécu comme une injonction moralisatrice, intrusive, qui dit aux gens, dans votre vie privée, ne faites pas ci, ne faites pas ça. C'est punitif. Et deux, quand bien même les gens seraient suffisamment sacrificiels, on a fait des calculs en estimant qu'un nombre significatif de Français adoptait un nombre significatif de petits gestes. On fait 20 ou 25% du trajet de réduction des émissions de gaz à effet de serre. Donc en fait, les 75 à 80% restants, ce sont ce qu'on appelle les systèmes sociotechniques. Par exemple, le système de la voiture. Alors prenons le cas de la voiture. La voiture, c'est 17% des émissions de gaz à effet de serre. Donc c'est un gros paquet. Alors on peut dire aux gens, prenez moins la voiture. Bon, alors on va réduire de 0,5% parce que là, quand on est à Alex, on voit bien qu'on ne peut pas se passer de voiture. On peut faire un peu de covoiturage, etc. Mais, on va leur dire, passez à la voiture électrique. Mais la voiture électrique, ça coûte cher. Et pourquoi ça coûte cher? C'est parce qu'on a laissé les entreprises tout miser sur le haut de gamme électrique. Donc les voitures sont hors de prix, donc les gens ne les achètent pas. Et le temps que ça devienne des voitures d'occasion, etc. Une proposition concrète est de dire, on va réorganiser ça. Alors d'abord, il faut multiplier les transports en commun. Il faudrait que, et ça, ça coûte des sous. Il faudrait qu'il y ait dans la vallée un train toutes les demi-heures ou tous les quarts d'heure. Comme ça, voilà, je vais à Valence. Tchac, je me demande pas, je prends le train. Parce que je sais que je vais à la gare, je vais en avoir un tout de suite.
1: On rejoint la question du service public.
2: Absolument, absolument. Alors le modèle que je prends dans le livre, je ne l'invente pas, c'est des associations qui travaillent là-dessus, c'est les HLM, qui est un genre de c'est dans le secteur public, mais on pourrait avoir des agences locales de mobilité. Ici on a la chance d'avoir un train, il y a aussi des bus. On devrait, quand on est à Alex, avoir une navette qui toutes les demi-heures ou peut-être tous les quarts d'heure à Créer ou à Valence. Et puis dans les endroits plus petits, ça tout ça c'est à calculer évidemment, dans les endroits plus petits, il y a des endroits où il faut des voitures électriques pas chères. Alors là on fait quoi? On impose aux entreprises de faire des petites voitures, pas plus de 1 tonne 2. On impose qu'elles soient réparables, parce que c'est aussi un des enjeux. Les gens sont attachés au fait de réparer. Il y a un désir d'être autonome. Et plus une voiture est électrique, vous le savez bien, moins on peut la réparer soi-même. Et puis...
1: Certaines populations comme nous, peu rurales, peu plus rurales, un peu plus excentrées, sont plus habituées à se débrouiller aussi.
2: Sont habituées à avoir
1: des vieilles bagnoles parce qu'ils les réparent eux-mêmes,
2: Ils sont habitués et même à lire les travaux des sociologues, puis je trouve que ça, c'est cohérent avec ce que j'entends et ce que je connais. Il y a une fierté. Il y a un choix, il y a un plaisir de bricoler, de récupérer, de connaître, de se transmettre des savoirs. C'est des savoirs hautement techniques que plein de gens n'ont pas. Et c'est un des endroits où on est autonome. Construire sa maison, faire son potager, réparer son jardin. Cette autonomie-là, il faut l'encourager. Donc il faut que l'écologie mette en place un système, change le système des mobilités, et dans ce système-là, que les voitures redeviennent réparables, qu'elles soient moins chères, et pour que, si c'est peut-être compliqué de faire en même temps baisser les prix à un certain niveau, donc Il y a l'idée de faire ce qu'on appelle le leasing social, donc des voitures en location, mais ça peut être aussi des voitures en copartage. Il y a plein de dispositifs à trouver et il y a des gens qui travaillent dessus. Ça coûte des sous, mais ça en coûte moins que les dégâts que va causer le réchauffement climatique d'ici 10, 15, 20, 30 ans. On revient aux externalités négatives et donc il convient cet argent de le trouver, par exemple, dans la poche des actionnaires des entreprises automobiles qui ont fait énormément d'argent en mettant sur le marché des SUV. Les SUV, c'est pas une demande génétique de l'être humain qui est pas programmée dans son ADN pour rouler dans un tas de ferraille de 2 tonnes. C'est comme pour la canette. C'est un désir qui a été construit peu à peu. Alors effectivement, on est plus haut, il y a des choses agréables, je le nie pas, mais on a vécu sans SUV jusqu'à il y a 20 ans et on vivait très bien. Donc qu'est-ce qui se passe là? Et en fait, quand vous discutez avec des spécialistes, ça a été une façon d'augmenter les marges. C'est toujours la même chose. C'est le principe d'économie de marché et ça peut être utile, l'économie de marché. L'écologie, ce qui est intéressant, c'est qu'elle vient vraiment poser des questions au fondement. L'économie de marché, ça peut être utile jusqu'à un certain point. Il faut mettre des limites. Et quand ça fait des voitures de 2 tonnes qui ont un bilan carbone ou des voitures électriques qui ont une empreinte matière délirante, on dit stop. Et en plus, je pense qu'il y a toute une partie de la population qui sera contente d'avoir accès à des voitures qui seront moins grosses, moins lourdes, moins chères, plus réparables. Donc, vous voyez, nos 17% d'émissions de CO2, on le grignote. Hein, on réduit les trajets et ceux qu'on doit faire en voiture, on les fait en voiture électrique. Et comme les voitures électriques, ça pollue aussi sous forme de. Avec les matériaux, etc., on réduit leur poids. Et voilà, et on va pas arriver à zéro, mais peut-être qu'on enlèvera, on fera les 80% du trajet. Et puis le reste, effectivement, peut-être chacun, à des moments, on se dira dans 20 ans, là, je vais peut-être en faire moins. Voilà. Mais faisons d'abord les 80%.
1: Et dans ce que tu dis, j'entends aussi peut-être la volonté de redonner, de s'allier avec la population quelque part, de lui redonner confiance aussi, parce que ce qu'on voit aussi, c'est aussi un rejet des politiques. Quelque

0: vision de la société.
1: Bien sûr. Bien sûr.
0: Bah, je peux te laisser conclure.
1: Oui,
0: si
1: oui. J'arrive à trois critères pour paramétrer, pour analyser les prochaines propositions écologiques qu'on pourra faire. Un, il faut qu'on s'attaque au système et pas aux individus, qu'on arrête de dire aux gens c'est avec vos petits bras, tout fait. Non, donc aux États, aux entreprises, à l'organisation générale. Et c'est pas pour assister les gens, hein, parce que du coup ça va demander du travail à tout le monde, mais c'est pas individualisé, c'est collectif. Deux, il faut que chaque mesure d'écologie soit réduisent les inégalités. Bah, typiquement, une voiture électrique pas chère, eh ben, ça permet à des gens qui n'arrivent pas à avoir accès à une voiture ou alors des vieilles voitures très, très abîmées. Donc, du coup, on a le stress de la réparation. Donc, il y a un gain. Mais effectivement, les gens qui ont des grosses voitures auront des voitures moins grosses. Et troisième chose, c'est que ça donne de l'autonomie à tout le monde. Parce qu'on a tous envie d'être autonome. On n'a pas envie de dépendre de normes, de règles. Donc, il en faut. Mais il faut savoir les limiter. Il y a moyen de faire ça. Donc ça dessine une écologie éminemment politique qui se décide collectivement. Pour moi, c'est évident qu'elle est de gauche, mais comme je dis à la fin, moi, j'ai pas envie de brandir le drapeau anticapitaliste. C'est une écologie qui va démarchandiser, réduire la place des entreprises. Mais j'ai pas envie de brandir le terme anticapitaliste en avant parce que je sais qu'il y a des gens que ça va braquer ou ils vont se sentir c'est trop général. Donc en fait, faisons les choses et en fait, en faisant les choses, on verra que la seule façon de s'en sortir, c'est à un moment de réduire la place laissée aux entreprises, de faire de plus de choses. En collectif, en mode de service public, en association, en gratuit, en régie municipale, etc.
0: Mmh. Voilà. Eh ben c'est, je trouve, une bonne introduction au débat que tu vas mener maintenant au phare d'Alex. Je te remercie beaucoup pour cette présentation. Et puis, ben, on va déjà, parce que je ne l'ai pas encore fait, malheureusement, je n'ai pas encore eu le temps de lire ton bouquin. Donc, tu peux nous rappeler le titre et voilà. Et puis, je te remercie encore.
1: Alors, ça s'appelle « Les vipères ne tombent pas du ciel, l'écologie au défi des classes populaires » aux éditions « Les liens qui libèrent » et c'est dans toutes les bonnes librairies.
0: Merci, Alex Echimène.
1: Merci.
2: Au revoir.

On est de retour à l'antenne du 94.2 de Radio Saint-Fé dans l'émission Libertaria et radiosaintfé.com. On continue cette émission et après cette interview d'Eric Eschiman avant son intervention au phare d'Alex. Et puis là, c'était un,

Un morceau de Brigitte Fontaine hein, que vous avez l'habitude d'entendre souvent dans nos génériques. Et voilà, je voulais aussi faire un petit clin d'œil à Brigitte parce que bah, je pense aussi à elle parce que son amoureux est mort cette semaine aussi. Et bah oui, décidément, cette semaine ne fut pas une très bonne semaine. Areski a tiré sa révérence et s'en est allé. Areski est parti à 86 ans. Hein. Ils étaient avec Brigitte Fontaine depuis les années 70. Donc, ils ont fait un petit bout de chemin ensemble dans leur vie. Elle qui en a maintenant 87. Et lui qui a quand même. On en entendait moins parler, mais qui a quand même vraiment bossé parce que beaucoup, beaucoup de musique de Brigitte Fontaine ont été composées par Areski, dont celle qu'on vient d'écouter et dont pas mal de son dernier album qui est sorti il y a 2 ans à Brigitte. Donc, bah, Areski, c'était voilà, c'était l'époque, tout à l'heure, on a écouté Higelin, c'était l'époque des Higelins, il a joué aussi avec Higelin, enfin, et c'était un compositeur dans l'ombre, mais qui faisait pas mal son boulot, et puis voilà, bon, c'était un petit clin d'œil à Brigitte Fontaine, parce que je sais qu'elle nous écoute et assidûment. Elle me l'a dit il n'y a pas très longtemps et on partage sa peine d'avoir perdu son compagnon. Bonne route à elle. Et bah, on va se faire un petit morceau de musique. Je sais pas, Brigitte Fontaine, elle aimait bien parler le fracas ou parler du fracas. Elle, alors peut-être qu'on peut se mettre un petit morceau de musique en attendant d'appeler Maud au téléphone.

0: parler le fracas.
1: Il faut rappeler constamment au chef qu'il est beaucoup moins chef qu'il ne le croit et que le dernier mot appartient au peuple.
2: Oui, le mot du sage. Après ce morceau de du peuple de l'herbe qui s'appelle Parler le fracas avec au micro, vous l'avez peut-être reconnu, Marc Namour qu'on aime bien dans cette émission avec ses multiples groupes. Il a chanté avec Serge Tessoguet aussi, l'ancien guitariste de Noir Désir, et là il a chanté, il a monté le groupe Zone Libre aussi. Enfin voilà, bon, que du bon pour parler le fracas. Donc on continue tranquillement l'émission et puis on va essayer donc de contacter Maud pour qu'elle nous parle un petit peu de ce phare d'Alex qui est un café associatif. Elle va nous expliquer un petit peu. On trouve que c'est un lieu intéressant à développer et puis à expliquer ce qu'il en est, à faire connaître en tout cas. Alors, est-ce qu'on a quelqu'un au bout du fil ? Allô ? Est-ce que...
3: Allô ?
2: Allô ? Maud ?
3: Allô ? Oui ?
2: Oui, tu m'entends ?
3: Très bien.
2: D'accord, très bien. Ben moi aussi, je t'entends très bien. C'est Pat. Bonsoir, ça va ?
3: Ah ouais, bonsoir.
2: Bonsoir. Merci de t'être rendu disponible pour cette émission. Je sais
3: que tu
2: sors d'une activité, mais ça tombait pile poil. Ça va, on est à peu près dans les temps pour toi.
3: Ça, impeccable, tout va bien.
2: Ok. Eh bien, on voulait t'avoir parce que là, on vient d'écouter en direct l'interview qu'on avait enregistrée de Eric Eschiman quand il était venu au Phare à présenter, faire une table ronde autour de son bouquin. Et on s'est dit que ça pourrait être sympa que tu nous parles un peu de ce lieu qui est le phare d'Alex. Le phare d'Alex,
3: oui.
2: C'est quoi exactement ? Pour ceux qui ne sauraient pas encore.
3: C'est un café associatif
2: qui
3: a été créé par un groupe de citoyens en 2018.
2: Ok.
3: Et voilà, et donc c'est un café qui a des permanences toutes les semaines et qui organise... tout un tas de choses tout au long de l'année.
2: Ouais. Est-ce que tu peux nous rappeler un peu les origines de ce phare ? Parce que je crois que ça a été une période un peu mouvementée à Alex à l'époque, à ce moment-là,
3: oui.
2: Et que c'est un petit peu lié quelque part.
3: Oui, c'est vrai que c'est toujours bien de se rappeler les origines des initiatives citoyennes. Il y a toujours une histoire derrière.
2: Et oui.
3: Et celle d'Alex, elle est effectivement en 2016... un CAO, un centre d'accueil pour les réfugiés, a été ouvert à l'époque, c'était Pergaud, le château Pergaud.
2: Mmh.
3: La Drôme, c'était au moment où le président Hollande avait fait évacuer les Calais, les sans-papiers de Calais. Et ils avaient donc tous ces gens avaient été dispatchés un peu partout en France.
2: Ouais.
3: Et dans la Drôme, le lieu qui avait été le château Pergaud, parce qu'il y avait ce qu'il fallait pour accueillir correctement des gens.

0: permettre cette ouverture.
1: Oui, on s'en
0: Donc,
1: souvient.
0: ouais, voilà.
1: C'était il y a 10 ans, mais on s'en souvient. Avec Jay, on était allés. C'était
0: voilà, donc
1: une ambiance très particulière pour un petit village de la Drôme. Hein.
0: Oui, voilà. Pour moi, c'était la pire manif de ma vie parce que effectivement, se retrouver à organiser une contre-manif en 48 heures et bon, il y a eu beaucoup de monde, hein, donc ça, c'était vraiment super. Mais voilà, de se retrouver en face à face.
1: Ouais.
0: Entre des populations, c'était terrible, quoi. C'était
1: Ouais,
0: assez
1: c'est
0: terrible.
1: terrible de voir cette séparation comme ça. Hein.
0: Tout à fait.
1: Et du coup,
0: et donc ça,
1: ouais.
0: Bah oui, ça a un peu été traumatisant pour le village parce que il n'y a pas eu que la manif. Hein.
1: Ouais.
0: Pendant 3 semaines après, on a eu l'extrême droite lyonnaise qui venait tracter devant l'école d'Alex. Il y avait Civitas qui venait tracter devant l'église. Donc c'était très très tendu dans le village.
1: J'imagine.
0: D'autant plus que le maire avait décidé de faire un référendum, de demander l'avis à la population, alors que c'était un référendum qui était illégal parce que de toute façon, c'était une décision de l'État.
1: Ben oui.
0: Et donc, au lieu de calmer le jeu, ça a attisé encore plus les tensions dans le village. Et voilà, donc ça a été une période très, très difficile pour nous, les habitants d'Alex, et puis de la vallée aussi, parce qu'il n'y avait jamais eu de manif du Front National dans la vallée, quoi.
1: Ben,
0: faut bien dire.
1: Oui.
0: Voilà.
1: Du coup, vous vous êtes dit, qu'est-ce qu'on fait,
0: Et
1: quoi.
0: Là, voilà. Et en fait, on s'est rencontrés, même il y a des gens que j'ai rencontré, des voisins à la manif, qui habitent dans la même rue que moi et que je ne connaissais pas.
1: Oui.
0: Et puis, voilà, on s'est dit, qu'est-ce qu'on fait et on s'est réunis pendant un an, un petit groupe, et puis de plus en plus gros, et puis on se réunissait tous les mois, et qu'est-ce qu'on pourrait faire pour le village, enfin, qu'est-ce qu'on pourrait faire, quoi, ensemble. Et puis l'idée d'un café est née. Parce que l'un de nous dans l'équipe avait été propriétaire de l'ancienne boulangerie dans le centre d'Alex, donc dans le village perché, hein, dans
1: Ouais.
0: la partie la plus haute. Et voilà, et Fred a dit, mais moi j'ai ce lieu. On s'est dit, ah bon, bah super. Donc on a fait un chantier. On a fait un chantier participatif, quoi, tous ensemble. On pourra un peu nettoyer, faire repeindre, isoler, etc. On n'a pas payé de loyer pendant 2 ans. Pour pouvoir démarrer le café.
1: Alors,
0: Et c'est ce qu'on a fait en 2018.
1: On peut dire merci a posteriori
0: oui.
1: aux copains quand même.
0: Exactement,
1: bah oui.
0: Exactement. Ouais, tout à fait, tout à fait.
1: Et du coup, vous avez ouvert en 2018 alors.
0: Voilà, par une première fête, la fête du phare, qui était le 18 mars 2018. Et donc, chaque année, on fait la fête anniversaire à cette période-là. Et c'est chouette parce que c'est une fête sur la place de l'église et qui était dehors avec spectacle de rue, avec la compagnie du petit monsieur. Il y avait les Tralala Lovers, des musiciens qui sont d'Alex, quoi. C'est que des copains d'Alex. Donc, ça, c'était chouette. Et c'était vraiment une fête qui a réuni plein de monde dans le village, bien au-delà du cercle des gens qui avaient créé l'association, parce qu'on a créé une association.
1: D'accord.
0: Voilà,
1: d'accord.
0: Qui s'appelle Andra, et je vais vous demander de deviner pourquoi elle s'appelle Andra.
1: Alors, Jay a peut-être une idée. Moi, j'en ai pas du tout. On se regarde. Non, comme ça, non.
0: Eh bien, parce que Alex Andra.
1: Oh
0: voilà.
1: Là là, ça sent la soirée.
0: Voilà. Ça, c'est le brainstorming un soir, éclat de rire, comment on s'appelle. Et puis, il y en a une de nous qui nous sort ce truc et ça nous a tellement
1: J'ai
0: fait
1: trouvé.
0: Rire on va partir là-dessus. Quoi. Et
1: ben
0: donc,
1: ouais,
0: Alexandrie, Alexandra, le phare.
1: D'accord,
0: voilà.
1: D'accord. Et
0: voilà.
1: Là, c'était les origines. Et dans l'évolution, comment tu as vu, toi qui étais aussi à l'origine, comment vous avez vu l'évolution de ce café associatif? C'est-à-dire, est-ce que ça a réussi ou est-ce que ça réussit encore à être diversifié, à rassembler un petit peu, à avoir... parce que le souci qu'on se pose tout le temps dans ce genre de lieu, c'est est-ce qu'on ne va pas être entre soi et comment faire pour que ça brasse un petit peu, quoi, pour que
0: c'est
1: ça...
0: clair. C'est sûr qu'on a été le café des réfugiés pendant quelques années. Hein.
1: Ah oui, j'imagine,
0: voilà.
1: Au début.
0: Il faut bien le dire. Hein. Voilà. Donc voilà, mais on a assumé, hein, on a assumé notre histoire et on l'assume toujours.
1: Oui, bien sûr.
0: C'est vraiment la genèse de le phare, c'est aussi le phare, c'est la lumière quand le ciel s'assombrit.
1: Oui.
0: Donc là-dessus, on est tout à fait toujours très en phase et d'autant plus, encore plus aujourd'hui. Enfin, dans les semaines et les mois à venir, avec ce qui nous attend, voilà, on a.

0: on a posé quelques bases il y a quelques années,
1: Oui, il y a
0: qui étaient,
1: il y a
0: voilà,
1: des
0: déjà.
1: valeurs qui sont claires.
0: Oui, on avait travaillé, hein, on a travaillé sur nos valeurs dans l'année de préparation. Qui on est, qu'est-ce qui nous réunit. Et ça a été vraiment quelque chose de fondamental parce que, eh bien, ça fonctionne. C'est-à-dire que quand des groupes se fédèrent, un groupe se fédère sur des valeurs communes, il se passe quelque chose de très puissant. Et donc, on peut dire que moi, je suis toujours aussi émerveillée parce qu'on est quand même très nombreux. On est un noyau de 60-70 personnes.
1: Ah
0: Et
1: oui.
0: quand on organise des événements, on peut trouver 120 personnes très facilement, quoi. Donc voilà, ça fonctionne très bien. Et puis, on est aussi une porte d'entrée pour les nouveaux arrivants dans le village, clairement. Dans le village, il y a un bar PMU qui est très chouette, hein, mais il n'y a que lui. Donc le café associatif, comme il propose aussi une soirée cinéma par mois, un Ripper Café le samedi, une ludothèque. Des soirées exceptionnelles avec des invités documentaires ou écrivains, etc. On a
1: Excuse-moi,
0: deux soirées vinyles. Bon, bah, c'est un lieu qui vit, quoi.
1: tu peux me rappeler ce que c'est un Ripper Café parce que
0: Oui,
1: j'ai
0: Ripper
1: pas la
0: Café,
1: référence.
0: ça s'appelle des bras et des outils. C'est
1: Ouais.
0: un moment où on peut amener ces objets qui sont endommagés
1: Ah
0: et on
1: oui,
0: a
1: ok.
0: des gens qui sont formés pour nous apprendre, pour
1: Ok.
0: apprendre à les réparer nous-mêmes. Voilà.
1: D'accord. Oui, donc il y a aussi un côté convivialité aussi
0: Ouais,
1: pratique.
0: en
1: Oui, en
0: faisant,
1: faisant
0: ouais, tout
1: ensemble.
0: à fait. Ouais, ouais,
1: D'accord.
0: ouais.
1: Et maintenant, vous avez l'impression que maintenant, vous faites partie du village, enfin, que le
0: Oui.
1: lieu, je veux dire, fait partie du village, il est intégré,
0: Oui.
1: voilà, c'est
0: Oui.
1: au bout de 10 ans, enfin, de 8 ans, c'est
0: 8 ans.
1: fait.
0: Oui, on fait partie du village, d'autant plus que le phare a eu l'idée aussi de se déplacer hors les murs, on va dire. Donc, il y a un phare ambulant.
1: OK.
0: On a récupéré une caravane et deux, trois fois par an, on organise des fêtes dans des différents quartiers d'Alex, parce qu'Alex est très étendu, donc il y a pas mal de
1: Ouais.
0: lotissements qui sont loin du centre. Donc on organise aussi le phare ambulant, une fête dans un quartier avec les gens du quartier. Donc ça, c'est vraiment très chouette, ça marche très bien. Et puis il y a aussi Alex Win qui a été un énorme succès. Je ne sais pas si tu en as entendu parler, mais
1: Non, vas-y.
0: voilà, on a eu l'idée de faire un Halloween, mais un Halloween un peu à notre sauce, quoi. C'est-à-dire que le 31 octobre, on a commencé ça il y a 4 ans, avec grâce à un clown artiste, on a été formé une dizaine à créer des personnages, créer des monstres, on va dire, et on s'est installé dans le vieux village qui s'y prête très très bien, un village
1: Oui.
0: médiéval. Et on a organisé des déambulations et même des jeux de piste pour les enfants et pour les ados, donc avec deux niveaux, avec 2 heures différentes, des heures différentes et des niveaux d'intensité de peur différents pour pas que les enfants soient traumatisés quand même.
1: Et ouais.
0: Et voilà, et ça a été un succès de ouf, quoi, parce que on
1: Ben
0: a
1: oui.
0: eu la première année, on a eu 600 personnes et puis la deuxième année, c'était 1 000, quoi.
1: Ah oui, parce que
0: Donc
1: là
0: voilà.
1: tu touches aussi quelque chose de commun, c'est aussi une animation avec les enfants aussi, et du coup
0: Et les ados, et les
1: et les
0: ados.
1: ados.
0: Les ados dans les villages qui n'ont pas beaucoup d'espace
1: Oui.
0: pour eux, quand même. On ne sait pas trop où ils se mettent, on ne sait pas trop où les mettre. Dès qu'ils font du bruit, on râle. Il n'y a pas beaucoup d'espace pour les adolescents dans les villages, vraiment.
1: Vous les voyez, les ados?
0: Oui, on les
1: Oui.
0: voit, mais là, du coup, à Alex Win, c'est génial parce que c'est un moment aussi qui a été pensé pour eux, quoi. Voilà. Donc, ça, c'est chouette. Alors, ça n'aura pas lieu, là, cette année.
1: D'accord.
0: Parce que pour parler quand même des choses moins drôles,
1: Oui.
0: on a plus eu la terrasse du café. En fait, pendant 6 ans, devant le café, il y a une contre-allée où il n'y a
1: Ouais.
0: pas de voiture qui passe. Et c'est vrai que, on va bien dire les choses, on avait un peu mis la terrasse comme ça, quoi.
1: Voilà.
0: Alors, on a deux permanences par semaine, hein. C'est des permanences qui font 18h, 22h. Donc, on avait un peu spontanément au printemps mis des tables et le maire nous a laissé faire. Et puis, au bout de 6 ans, il nous a quand même dit, bon, ça va quand même là, on va mettre un arrêté, on va faire les choses dans l'ordre. Donc, on a fait ça avec lui l'année dernière. On a eu un arrêté pour avoir droit à la terrasse un petit peu en avril, mai. juin, voilà. Et puis là, bah, écoute, on l'a revu et là, il nous a donc imposé simplement une terrasse au mois de juillet. Donc là, c'est
1: D'accord.
0: très dur pour le phare parce
1: Ben
0: que,
1: oui.
0: bah, parce que voilà quoi,
1: Ouais, parce que
0: ça
1: c'est.
0: menace un peu l'équilibre économique aussi du phare, tu vois, de
1: Ouais,
0: pas avoir la terrasse.
1: c'est quoi l'argumentation? Parce que est-ce que ça gênait quoi ou qui le fait la terrasse, c'est quoi
0: Ouais.
1: l'argumentation?
0: Bah
1: C'est un peu
0: écoute,
1: compliqué peut-être à expliquer comme ça, mais
0: c'est un peu long, ouais, c'est un
1: ouais,
0: peu long. C'est
1: en
0: pas
1: gros,
0: facile la relation avec le maire et le phare.
1: oui.
0: Donc on essaye de construire quelque chose de.
1: De
0: On a essayé
1: trouver.
0: de construire quelque chose de plus sain et c'est pas si facile. On n'y est pas encore
1: Trouver un
0: complètement arrivé.
1: compromis, c'est pas évident.
0: Ouais, après c'est vrai que ça peut amener quelques nuisances, un peu du bruit, mais voilà, on essaye de. En même temps, voilà, on n'est que sur 2 soirs par semaine. On est dans un village où, franchement, il n'y a pas beaucoup de bruit, il n'y a pas
1: Ouais.
0: beaucoup d'agitation. Voilà, c'est compliqué, mais voilà, on tient la barre. Là, on a un petit coup de mou au niveau du moral quand même, faut bien le dire, parce
1: Ouais.
0: que notre terrasse,
1: Par
0: bah, au mois
1: rapport à
0: de,
1: ça, quoi.
0: si c'est pas au mois de mai ou au mois de juin, c'est tellement agréable.
1: Ben
0: Et
1: oui.
0: c'est le moment où les gens se, voilà, et là, on voit plein de gens qui viennent qu'on connaît pas, des nouveaux adhérents, parce qu'il y a la terrasse aussi, quoi.
1: Ouais.
0: Donc de pas l'avoir là au mois de juin, là, c'est dur. On est un peu dur, dur pour nous tous, quoi. Donc on va voir en juillet. Après en août on est fermé, donc voilà, parce qu'il nous a autorisé juillet, août, on lui a dit ben, en août on est fermé, donc c'est pas tellement
1: Oui.
0: voilà.
1: Ça reste peut-être ouvert et à
0: Ça reste
1: discuter.
0: ouvert, exactement.
1: Voilà, c'est il faut pas perdre l'espoir. Faut pas perdre
0: Ah, tout à fait.
1: l'espoir.
0: On est bien d'accord. On est bien d'accord. Essayez de. C'est ce qu'on s'est dit. On s'est dit, il y a tellement de tensions en ce moment au
1: Ouais.
0: niveau international, au niveau national, c'est pas
1: Ouais.
0: gagné.
1: Ouais.
0: Si en local, on n'arrive pas à parler, ça va pas, quoi.
1: Oui, c'est
0: Donc,
1: ça.
0: OK, on est peut-être né à un moment dans une opposition politique, claire, mais c'était il y a 8 ans. Et depuis, voilà, on a pris notre place dans le village
1: Et
0: et on est reconnu
1: ça
0: pour nos compétences. Voilà,
1: empêche,
0: donc.
1: oui, ça empêche pas d'apporter, de reconnaître que même si on n'est pas forcément du même bord politique ou des choses comme
0: Ouais.
1: ça, de reconnaître qu'on peut apporter quelque chose quand même au village et de diversifier en fait les
0: Bah,
1: attraits
0: c'est
1: du
0: ça.
1: village,
0: On vit
1: tout
0: dans le même
1: simplement.
0: village et en fait, il faut pouvoir partager nos espaces, en fait. Il faut pouvoir partager nos espaces. Voilà. Et c'est un enjeu.
1: D'accord, donc ça va être le futur enjeu. Est-ce que pour terminer, est-ce que tu voudrais, je ne sais pas, vous avez besoin de quelque chose de particulier ou simplement qu'on aille vous voir et puis qu'on participe et puis qu'on fasse vivre le lieu?
0: Bah pour l'instant, c'est vrai que continuer à faire connaître le lieu, il commence à être un peu connu dans la vallée quand on fait des soirées justement avec Eric et Shiman ou qu'on fait des soirées un peu spéciales comme ça avec des artistes ou des écrivains. Et bah ça, on voit bien que les habitants de la vallée viennent et ça nous fait vachement plaisir, quoi. Et on fait aussi des soirées arpentage de livres. Voilà, c'est des moments très, très riches et très chouettes. Donc voilà, continuez à venir au phare, ça nous soutient aussi. Et c'est le mardi et le vendredi qu'on a une permanence.
1: OK.
0: Tous les mardis, tous les vendredis, à partir de 18h, le phare il est ouvert. Et on a
1: D'accord.
0: aussi une expo toutes les 3 semaines avec vernissage. Donc il y a aussi un lieu où on peut venir exposer. Donc les artistes sont les bienvenus.
1: J'imagine comme tout lieu associatif qui a une adhésion à prendre, voilà,
0: Oui,
1: pour
0: c'est une
1: la
0: adhésion
1: première
0: 5
1: fois,
0: euros.
1: quoi,
0: 5
1: voilà,
0: euros à l'année, ouais.
1: pour être
0: Et on peut
1: adhérent.
0: aussi, on peut venir boire un verre une fois et on paye 1 euro de plus pour la
1: Oui,
0: soirée si on ne fait que passer, quoi.
1: oui, adhésion
0: Voilà, parce qu'il
1: ponctuelle,
0: y a
1: oui.
0: des. Ouais, tout
1: D'accord.
0: à fait.
2: On peut
0: Ouais.
2: retrouver un programme peut-être sur Internet pour voir un
0: Alors, on
2: peu les
0: n'a pas de site,
2: manifestations.
0: mais on est sur les réseaux sociaux. C'est-à-dire que sur les réseaux sociaux, le phare d'Alex, que ce soit Facebook ou Instagram, on nous trouve. Et à ce moment-là, vous pouvez vous inscrire et nous, on diffuse évidemment régulièrement les infos de ce qui s'y passe. Et puis, on a une newsletter une fois par mois.
1: Ah,
0: Ouais, on
1: une
0: a une
1: newsletter.
0: newsletter.
1: D'accord.
0: Ouais.
1: Eh bien, je ne sais plus si je t'avais donné mes coordonnées, en tout cas pour la newsletter, parce
0: C'est
1: que
0: vrai, il faut que je te l'envoie.
1: voilà,
0: Ouais.
1: je crois que je l'avais donné. En tout cas, oui, parce que nous,
0: Il faut qu'on vous inscrive pour que
1: oui, parce
0: vous puissiez la
1: que
0: recevoir.
1: oui, voilà, parce que nous, on n'est pas beaucoup, voire pas du tout réseaux sociaux pour tout te dire,
0: Ouais,
1: et pour
0: tu as
1: des
0: bien raison.
1: raisons éminemment politiques que tu peux deviner. Mais
0: J'ai bien
1: mais par contre, les newsletters, il n'y a pas de problème.
0: La newsletter, par mail, tranquille.
1: Et du coup, il n'y a pas de souci. Libertaria relayera sans problème les événements, enfin, tous les appels qu'il peut y avoir.
0: Ah, ben super. Et ça sera comme un agenda.
1: Voilà.
0: Ok, très bien.
1: Oui, tout à fait.
0: Ouais.
1: Comme un agenda.
0: Ah, ben super. Oui, très bien. Eh ben je m'en occupe de te faire passer, de t'inscrire sur la newsletter.
1: Très bien, Maud. Eh ben écoute, je te remercie et puis on dit longue vie à Alex au café associatif et au vivre ensemble alors. Hein, on dit ça comme
0: exactement,
1: ça.
0: Exactement, tout à fait, à la solidarité. Surtout.
1: Super. Ouais. Eh ben à bientôt autour d'un verre au café associatif d'Alex Le Phare.
0: Et bravo à Radio Saint-Fi et à ton émission.
1: Merci. Ciao.
0: Salut.
1: Maud.
2: Salut.
0: Au revoir. Salut.

0: Merci à Maud du Phare d'Alex, le café associatif. Donc vous avez compris que eh ben voilà, il faut y aller. Il faut y aller au Phare d'Alex, hein, et il faut les soutenir et puis et continuer dans les villages. C'est si précieux tout ça. Eh bien, l'émission va toucher à sa fin. Hein, donc on est au mois de juin. Et au mois de juin, ben, ça explose. Il y a des choses à faire de partout, que ce soit militante comme distrayante et comme culturelle. Donc, allez, on démarre. Alors, qu'est-ce qui se passe au mois de juin dans la vallée ? Eh bien, d'abord, les guinguettes d'Elisa reprennent pendant tout le mois de juin à Vercheny, à la maison d'Elisa à Vercheny, gérée par Voix Libre, à la maison d'accueil des migrants. Et tous les vendredis, donc, vous avez, à partir de 18h30, vous avez deux concerts à chaque fois, un concert à 18h30, un concert à 21h, tous les vendredis du mois de juin. Donc je ne vous donne pas le détail, mais vous pouvez y aller sans problème, c'est super sympa, le lieu est vraiment chouette, ça se passe dans le jardin, derrière la maison, et c'est à chaque fois une super ambiance, et on découvre plein de choses. Proche de
1: mais
0: nous...
1: Mais on peut manger, hein.
0: Ah, bien sûr, on peut manger, on peut boire. Ah oui, oui, oui, à chaque fois, il y a à boire, à manger et à écouter, à échanger. Oui, oui, bien sûr. Heureusement que Jake, que tu me rappelles aux choses pratiques de la vie. Toi. On jongle un petit peu parce que j'ai vu que ce vendredi 5 juin à 20h30 à l'Éden, cinéma, donc une séance de cinéma, La guerre des prix d'Anthony Dechaux. Et c'est une séance suivie d'un échange avec Valeria Rodriguez, qui est directrice du plaidoyer chez Max Aveler France, et Job Ménil, maraîcher au GAEC La Cavale à Montoison et membre d'Agricourt. Job qu'on connaît bien aussi comme maraîcher. Et donc voilà, échange animé par Marie Pochon, députée de la Drôme, s'il vous plaît. Donc ça sera vendredi soir à 20h30 à l'Éden. On passe à autre chose à partir de ce vendredi soir aussi, le 5, 6 et 7 juin, le festival En Filigrane, bien sûr. Avec des super spectacles, des arts de la rue, de la voltige, du théâtre de rue. Et à chaque fois, c'est aussi une super ambiance là-bas. Enfin, vraiment, à ne pas manquer, vous avez le choix. Vous allez sur le site lesartsdeclinés.com et vous trouverez tout le programme. Il y a un programme de ouf pendant 3 jours.
1: À boire et à manger ?
0: Et bien sûr, des food trucks, il y a à boire et à manger. Chaque soirée se termine par un DJ set enflammé. Enfin voilà. Donc à Grane ce week-end aussi, il faut y passer. On continue la semaine suivante. Le spectacle Le Manteau d'Akaki de la compagnie Du Bruit dans la Tête. César, on pense à toi. Eh bien, il sera à Sous mercredi le mercredi 10, jeudi 11 et vendredi 12 au soir. Et c'est au Passe-Muraille, un lieu que je ne connais pas encore, mais il y a tellement de lieux dans la vallée, c'est magique. Le Passe-Muraille, c'est à Sous, c'est 10 route de Bourdeau. Donc le Manteau d'Akaki, c'est de la marionnette. Ce spectacle-là, je l'ai déjà vu et voilà, mais j'aime bien, j'adore. Hein, je conseille. Voilà, je passe ensuite. Qu'est-ce que je peux dire de plus ? Oui, je peux en dire de plus. Et oui, il y a aussi les guinguettes de l'Encrier à Piégros. Je signale parce que on n'entend pas forcément beaucoup parler à Piégros-la-Clastre. Hein, donc, c'est du spectacle vivant. Et en fait, c'est les. Il y a plusieurs dates. Il y a le vendredi 22 mai, le jeudi 4 juin, le jeudi 25 juin, le jeudi 2 juillet, le vendredi 24 juillet, machin, tout ça. Alors, je pense que vous allez voir les gamins de passage, et puis sur Internet, et puis vous trouverez tout ça. C'est une guinguette dans une ferme sur le haut de Piégros, un lieu très chouette. Voilà, qu'est-ce que je pouvais vous dire aussi? Alors, je regarde tout ça. Donc, encore dans le culturel. Dans le culturel, eh bien, on a un atelier d'écriture saisonnier à l'atelier du livre à Cray, où je ne me suis pas encore rendu, mais je vais pas tarder parce qu'apparemment, ça vaut le coup. C'est samedi 20 juin 2026 de 10h à 12h30, atelier écriture saisonnier à l'atelier du livre, animé par Arnaud Savoie, qui est un poète. Je vous signale simplement que l'atelier du livre, c'est 4 rue Gustave Eiffel à Cray. C'est derrière Adi, pour simplifier les choses. Le lendemain, alors le même jour, parce que là c'est le matin, mais le même jour, le samedi 20 juin, toujours à ce fameux atelier du livre, il y a une lecture-spectacle avec un spectacle écrit, mis en scène et interprété par Jacques Mourier, que je connais bien, donc je lui fais confiance. Et donc c'est le samedi 20 juin à 15h à l'atelier du livre. Et le lendemain, toujours dans ce même endroit, le 21 juin, il y a un trio poésie-musique qui va vous présenter un concert performance. Voilà, avec un repas poétique de 12h à 15h30 et une jam de 16h à 18h. Bon, il faut aller voir le lieu et puis découvrir tout ce qui s'y passe. En finissant sur le culturel, en tout cas sur la musique, je vous resignale, si vous ne le savez pas, mais vous le saurez bientôt, le Bridge to Hell Metal Fest le 11 et 12 septembre 2026. Donc ça sera pour la rentrée à Cray, avec plein de groupes, dont je n'en connais pas un, mais voilà, c'est du métal. Et puis voilà, qu'est-ce que je peux vous dire d'autre? Alors, au niveau culture, profitez de l'été pour bouquiner, ou pour plus bouquiner que vous ne le faites aussi. Et la sortie du livre Luciole, 15 fictions pour des futurs écologiques. C'est un livre collectif de 15 nouvelles et c'est aux éditions La Volte. La Volte, c'est les éditions de Damasio, on en a déjà parlé. Et dans ces 15 fictions, il y a Corinne Morel-Darleux qui en écrit une et qu'on a interviewée il y a quelque temps dans Libertaria. Et puis aussi, pour ne pas oublier, bien sûr, le politique, l'actualité des soulèvements de la Terre. Alors les soulèvements de la Terre, ils ont toujours de l'actualité, bien sûr. Et voilà, vous allez voir leur site et vous verrez qu'il y a un soutien financier qui est demandé à Bassine. Non, merci, bien sûr, parce qu'il y a un procès qui s'est déroulé cette semaine sur des militants qui étaient à Bassine. Non, merci, qui ont été. Le procès a été rapide là, contrairement au scandale, vraiment au scandale. On en réentendra parler à mon avis. Qui s'est passé là-bas par rapport à la répression féroce, parce que cette semaine, ou la semaine dernière, Mediapart et Libération ont fait leur enquête eux-mêmes sur la non-enquête qu'il y a eu sur les exactions policières et ils ont révélé en fait que si la justice avait utilisé tout ce qu'elle avait en main, ils auraient pu déjà entamer un procès envers des personnes des forces de l'ordre et qui ont eu des conséquences graves. Parce qu'il y a des gens maintenant qui sont handicapés, il y a des gens qui sont encore dans un état pas joli joli à voir. Mais voilà, je vous laisse aller consulter Mediapart, Libération, vous en avez peut-être déjà entendu parler, donc on en reparlera de ça. Et puis, il y a aussi un appel à mobilisation contre Eurosatory, le Salon mondial de la guerre et du contrôle, les 13, 14 et 15 juin, donc en Seine-Saint-Denis. Et pour ça, vous avez qu'à aller sur le site ou des soulèvements de la terre ou sur le site de guerrealaguerre.net. Et puis, sur le site des Soulèvements de la Terre, vous trouverez bien sûr, toujours d'actualité, le guide pour désarmer Bolloré. Et vous le trouverez aussi dans le journal Combat, qui était sorti dans les kiosques en février. Donc, il en reste peut-être encore des exemplaires à demander chez vos buralistes. Eh bien, que vous dire, Jay, on va souhaiter un bon été à nos fidèles auditrices et auditeurs.
1: Un bon été, oui. Ils auront l'occasion de nous écouter. On va diffuser quelques émissions là pendant l'été.
0: Voilà.
1: Des rediffusions.
0: Pendant l'été.
1: Voire peut-être même des rediffusions.
0: Des rediffusions. On sait bien faire ça. Il y aura cinq rediffusions pendant l'été de Libertaria. Donc, vous n'allez pas vous débarrasser de nous comme
1: Non. Un petit Libertaria, les pieds dans l'eau, ça peut être pas mal.
0: Ça peut être pas mal, oui. Les pieds dans l'eau. Ok, je...
1: T'as l'image ?
0: Non, ouais, j'ai l'image, mais à la radio, ça passe pas très bien. Donc, on vous souhaite à tous et toutes un bon été, profitez-en bien, et puis restez conscients, et puis c'est peut-être l'occasion d'éteindre un peu les écrans et d'ouvrir les oreilles et les autres sens. Allez, à la rentrée. Ciao.

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1: Charlotte de Rouen.
0: La guerre se poursuit au Proche et au Moyen-Orient. 3 militaires libanais ont été tués dans une frappe israélienne. Les États-Unis ont également visé des radars iraniens et l'Iran a répliqué visant des installations militaires américaines dans le Golfe. Dans le reste de l'actualité, J-1, avant les élections législatives en Arménie, un scrutin crucial pour le Premier ministre et l'orientation pro-européenne qu'il a donnée au pays au détriment de la Russie. Et puis du tennis, la Russe Mira Andreeva, 19 ans, remporte Roland-Garros. Elle a écrasé la Polonaise Maja Rowalińska, 6-3, 6-2. Cette réponse de Téhéran à Beyrouth, sauver le Liban de votre principal ennemi. Réponse du président du Parlement iranien au chef d'État libanais. Abbas Araghchi estime que Joseph Aoun devrait concentrer ses efforts contre Israël, alors que le président libanais a critiqué avec virulence le chef du parti chiite, Naïm Kassem, et son parrain iranien dans une interview hier à la chaîne de télévision CNN. Des tensions diplomatiques alors que le Moyen-Orient reste déstabilisé par la guerre annoncée par Israël et les États-Unis contre l'Iran le 28 février dernier. Ce samedi, l'ensemble de ces fronts, Guilhem Deltaï, demeure actif.
2: L'armée libanaise dénonce une frappe israélienne barbare contre un de ses véhicules qui circulait dans le sud du pays. 3 soldats, dit-elle, dont 2 officiers, un général et un capitaine, ont été tués. L'armée libanaise est pourtant pressée par Israël de renforcer sa présence dans le sud du Liban face au Hezbollah. Mais pour les forces israéliennes, le véhicule circulait dans une zone active de guerre où les déplacements nécessitent, précise-t-elle, une coordination. L'armée israélienne a également publié de nouveaux ordres d'évacuation pour plusieurs localités du sud et de l'est du Liban. Un drone du Hezbollah a lui explosé à proximité de soldats israéliens dans le sud du pays. Des affrontements ont également opposé ces dernières heures l'Iran aux États-Unis. Le commandement militaire états-unien pour le Moyen-Orient a annoncé avoir abattu 4 drones lancés en direction du détroit d'Ormuz et en réponse avoir frappé des sites de radars iraniens. Des bombardements auxquels l'Iran a répondu en visant des bases des États-Unis à Bahreïn et au Koweït. Selon les États-Unis, 7 missiles balistiques ont été tirés. Alors que le détroit d'Ormuz reste bloqué et que les affrontements se poursuivent, les différents cessez-le-feu signés depuis le mois d'avril échouent à ramener la stabilité au Proche et au Moyen-Orient.
0: Guilhem Deltaï. Et c'est l'une des conséquences de la crise entre les États-Unis et l'Iran, l'obtention de visas pour les joueurs de foot iraniens à 6 jours du début de la Coupe du Monde qui se déroule notamment aux États-Unis. Les 26 joueurs et une partie du staff de l'équipe iranienne ont reçu l'autorisation de rentrer sur le territoire américain, mais des membres de l'encadrement, en revanche, n'ont pas eu le précieux sésame. La diplomatie iranienne, elle, parle de traitement discriminatoire. Un bébé palestinien tué en Cisjordanie par les forces israéliennes, c'est ce qu'indique le ministère de la Santé palestinien. La famille circulait en voiture lorsque des coups de feu ont été tirés dans leur direction. Les parents ont également été blessés. Ces faits se sont déroulés dans la région d'Hébron. L'armée israélienne indique de son côté que lors d'une opération, des soldats ont vu un véhicule fonçant sur eux et qu'ils ont tiré. Une première enquête militaire a conclu que les personnes blessées étaient des civils non impliqué. À Madrid, Léon XIV salue l'engagement constant de l'Espagne en faveur de la paix. Déclaration qui intervient alors que le Premier ministre Pedro Sanchez s'est illustré dernièrement en Europe par son opposition à la guerre en Iran et avant ça aux opérations menées par Israël à Gaza. Le pape qui est arrivé ce matin en Espagne, sa première journée s'achèvera par une veillée de prière au stade, près du stade Bernabéu. 400 000 jeunes sont attendus sur place. L'Arménie, à la veille d'un scrutin crucial pour son avenir, élection législative ce dimanche. Le Premier ministre Nikol Pachinian espère être reconduit à son poste et ce, malgré les pressions exercées par la Russie qui voit d'un très mauvais œil le pays s'éloigner de sa sphère d'influence. En témoignent les sanctions prises à l'encontre de l'économie arménienne par Moscou. Juste avant le vote, la Russie a ainsi décidé de fermer son marché à certains produits au minéral, fruits et fleurs coupées. Un coup dur pour les producteurs arméniens, très dépendants du marché russe. Reportage de notre envoyé spécial, Daniel Valo.
3: Je m'appelle Artyom et je vends des roses, toutes sortes de roses, des blanches, des jaunes, nous avons toutes les couleurs.
4: Nous sommes dans un petit marché de grossistes dans les environs de Yerevan.

0: Les fleurs sont présentées à l'arrière des camionnettes par brassées entières. Mais pour l'heure, peu de clients, pas de quoi compenser en tout cas la perte du marché russe.
1: On vendait beaucoup à la Russie, 30% de notre production. Maintenant, on essaie de vendre ici en Arménie. Mais il y a beaucoup de fleurs qui vont se perdre. Et bien sûr, c'est mauvais pour les affaires.
0: Officiellement, ce sont des raisons phytosanitaires qui sont avancées par la Russie pour justifier ces restrictions. À prétexte, aux yeux de ce producteur qui travaillait autrefois pour l'ambassade de France à Erevan.
2: Monsieur Poutine, il dit, je vais couper ça, je vais couper ça. Il fait exprès ça, pour punir l'Arménie.
0: Punir l'Arménie, en tout cas l'empêcher de s'affranchir de la tutelle russe. L'Union européenne dénonce une tentative de coercition en amont des élections et propose déjà son aide aux producteurs arméniens. Daniel Valo, Erevan RFI.
3: Au Mali, 20 ans de prison à l'encontre d'un agent des renseignements français accrédité auprès des autorités maliennes. Il avait été arrêté en août 2025 et poursuivi pour atteinte à la sûreté de l'État, des accusations que Paris a toujours réfutées. L'agent de la DGSE était présent au Mali sous sa véritable identité, théoriquement sous statut diplomatique. Il n'a jamais caché ses activités aux autorités maliennes. En France, Bernadette Chirac est décédée à l'âge de 93 ans, épouse pendant plus de 60 ans de l'ancien président français Jacques Chirac, resté longtemps dans l'ombre de son mari. Bernadette Chirac a marqué les esprits par son engagement à la tête de l'opération Pièce jaune en faveur des enfants hospitalisés. L'actuel président Emmanuel Macron a salué la mémoire d'une grande dame de cœur qui a marqué notre histoire et a changé tant de vies avec discrétion et obstination. Fin de citation. SpaceX va devenir fournisseur de puissance de calcul pour Google. Un méga contrat a été signé hier entre les deux géants américains. Google paiera plus de 900 millions de dollars par mois pour louer des puces électroniques ultra puissantes détenues par l'entreprise d'Elon Musk. Les explications d'Alexis Bédu.
4: Ces puces électroniques GPU sont fabriquées par le géant américain Nvidia et SpaceX en détient des centaines de milliers dans ses centres de données. Ce sont des puces qui permettent d'entraîner les modèles d'intelligence artificielle comme Grok, lancé par Elon Musk, ou Gemini, développé par Google. En pleine pénurie mondiale de ces GPU Nvidia, Elon Musk peut se permettre d'en louer à certains concurrents. Olivier Lascar est journaliste et auteur du livre Enquête sur Elon Musk, l'homme qui défie la science.
5: Musk a sans doute eu le nez creux comme d'habitude et un temps d'avance sur ses compétiteurs. Il a fait une réserve de puces GPU d'Nvidia suffisante pour équiper ses propres superordinateurs de SpaceX et il se trouve avec une puissance de calcul suffisante qui lui permet de louer un temps de travail à d'autres prestataires qu'il va choisir plutôt auprès de ses amis, entre guillemets. On est sûr qu'il va pas louer ça à Bezos ou à l'OpenAI de Sam Altman, qui sont des concurrents qu'il déteste cordialement.
4: Même Google, qui possède l'une des plus grandes infrastructures numériques du monde, manque aujourd'hui de puissance de calcul. Il lui en coûtera donc 11 milliards de dollars par an. Encore un coût financier pour SpaceX à quelques jours de son entrée en bourse qui s'annonce comme la plus importante de l'histoire.
3: Alexis Bédu. RFI. Direction Roland-Garros à présent, et c'est la Russe Mira Andreeva qui remporte le tournoi chez les femmes. Elle affrontait la Polonaise Maja Rawalińska. Esteban Mirales, vous avez suivi cette rencontre pour RFI. Une victoire sans appel, 6-3-6-2, malgré un début de match disputé, Esteban.
6: Et oui, la nouvelle reine de Roland-Garros s'appelle Mira Andreeva. Sur une dernière montée au filet, un dernier coup gagnant, la Russe est tombée à genoux sur le sol de la terre battue de Roland-Garros. Il n'y a pas eu photo entre la Russe et la surprise du tournoi, Maja Rawalińska. Victoire 6-3, 6-2 en 1h22, alors que durant les 30 premières minutes, c'était presque du mano à mano. Il y avait 3 partout avant que la joueuse russe déroule. Elle vient de recevoir le trophée des mains d'une ancienne vainqueur ici, Marie Pierce. Elle a soulevé ce trophée vers le ciel et là, elle est actuellement en train de faire un petit discours. Et on a bien cru à un moment qu'elle allait être rattrapée par l'émotion. Elle a commencé à se dérégler légèrement à 6-3, 5-1 alors qu'elle servait pour le match, pour un premier titre en Grand Chelem. Mais finalement, la joueuse de 19 ans est restée impériale pour devenir la plus jeune joueuse depuis Monica Seles à remporter Roland-Garros. C'était en 1992.
3: Esteban Mirales pour RFI.
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0: 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Venez découvrir les aventures du pauvre Bashmashkin et de son manteau tout troué. Un spectacle de 50 minutes pour les enfants à partir de 7 ans et aussi pour les grands. 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Toutes les infos sur la page calendrier de la compagnie www.ciedubruitdanslatete.com.
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2: Oui, alors dimanche 14 juin, il y a la chanteuse Aya Omak, Marianne Aya Omak, qui chante à l'église de Montméran. Elle chantera donc le dimanche 14 juin à 17h dans cette église. Ce sera une chorale éphémère qui va l'accompagner, qui sera orchestrée par Marianne et Loul, et qui partageront ce concert. Alors, vous pouvez, la place sera de 12€, 10 ou 12€, ça c'est selon ce qu'on veut, et le téléphone sera, c'est sur Eloisseau, 06 17 16 40 81. Alors sinon, il y a des places à l'entrée. Voilà. Nous vous donnons rendez-vous au 14 juin à l'église de Montméran pour voir cette chanteuse qui a chanté avec John Baez, qui s'appelle Aya Omak, Marianne Aya Omak.
3: 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C'est la CITEL, l'association qui vous le propose. Eh bien, venez découvrir ou revivre le samedi 6 juin de 15h30 à minuit dans le jardin du vieux village de Cobonne des contes pour tout public emmenés par 5 conteuses-conteurs différents. Et au hasard des jardins, vous y apercevrez même quelques clowns. Un parking, des lieux de repli en cas de pluie, une buvette et un repas végétarien préparé par Serge Alain avec réservation obligatoire au 07 82 55 69 75. Tout est prévu. Pour en savoir plus, allez sur le site de la mairie de Cobonne, association La CITEL. Et à samedi, on vous y attend très nombreux.
4: L'équipe des Petites Mains organise pour la 5e année un marché de créateurs à Cré qui aura lieu en plein centre-ville dans la cour de l'école Royanais. Retenez la date, c'est le dimanche 7 juin de 10h à 18h. 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
5: 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L'édition 2026 sera sous les signes des pirates. Il y aura bien sûr nos jeux de société mis à disposition, nous en avons à peu près 600. Et puis, bien sûr, préparez vos tenues de pirates. Ça sera au parc de la Baume de 11h à 20h avec des jeux en bois, jeux de société, trollball des pirates, mini-murder, galera-pagos, chasse au trésor, tir au canon, les créations insolites du singe mécanique, la cabane à livres de Mômes et Merveilles, buvette et restauration et plein d'autres surprises. Donc, à vos déguisements de pirates, on vous attend tous nombreux de 0 à 77 ans, voire 97 ans. 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Merci.
6: 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Cet atelier vous permettra de partager vos inquiétudes et questionnements autour de l'adolescence, des prises de risques, des soirées et des consommations de drogue. La soirée est à prix libre, vous pouvez réserver au 06 02 59 63 82.
7: 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Salut.
6: 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Programme détaillé sur archipel-drome.com, rubrique événements. 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

0: Je crains de ne pas me tromper quant à ce qui se prépare.
1: Ça vous effraie ?
0: En effet. 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

J'ai vraiment puisé mon inspiration dans les émotions, l'histoire des Noirs qui ont mené à la naissance du jazz et son lien à la révolution pour créer un message plein d'amour et d'espoir. Je pense qu'elle est importante parce qu'encore aujourd'hui, l'histoire continue de s'écrire. Des moments de grande violence, de fermeture d'esprit entre humains, alors que d'après moi, on avance seulement à partir du moment où on s'unit, qu'on apprécie, qu'on respecte la richesse de notre pluralité et qu'on est plus fort ensemble en fait.

Allô? Mais qui êtes-vous? Qu'est-ce que vous voulez à la fin? Hein?

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